0: 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Il est 3h.
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2: Salut à tous, vous écoutez Radio Éphémère, merci d'être avec nous. Et on commence tout de suite, eh bien, sur TF1 avec votre série Tracker avec 4 épisodes à 21h10. Sur France 2, votre série Les Évaporés avec 2 épisodes à 21h10 également. Sur France 3, le monument préféré des Français 2026, votre magazine à 21h10. Sur M6, Patron Incognito avec 5 épisodes à retrouver dès 21h10. Sur W9, Enquête Criminelle avec 4 épisodes à 21h25. Sur TMC, Maison de Retraite 2 à 21h25 également. Sur TFX, Cleaner, Les Experts du Ménage avec 2 épisodes à 21h10. Sur Gulli, votre série MacGyver avec 6 épisodes à 21h05. Et voilà, c'est tout pour ce soir. Passez une agréable soirée télévisée avec Radio Éphémère. Nous on se retrouve tout à l'heure de 16h à 19h comme chaque mercredi. Et sinon, eh bien, je vous dis à demain pour vos prochains programmes télé.
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2: Bélier, Vénus veille avec tendresse sur vos amours naissantes. Sujet au coup de foudre, votre cœur palpite dès les prémices d'une nouvelle rencontre. Taureau, comme vous vous emballez au quart de tour, en un instant votre vie sentimentale peut prendre un nouveau virage, tout est possible. Gémeaux, vous vous sentez muselé dans votre élan. Ne vous mettez pas martel en tête si vous n'atteignez pas votre objectif aussi vite que prévu. Cancer, n'imposez pas vos idées en force. Il suffit juste de patienter encore un peu et vous aurez les coudées franches pour agir comme bon vous semble. Lion, limitez votre consommation d'excitants. Vous êtes suffisamment survolté comme ça. Vierge, l'heure est à la communication et aux échanges. Multipliez les contacts, vous êtes soutenu dans vos démarches. Balance, si un doute vous taraude, dites ce que vous avez sur le cœur à votre partenaire et cela sans fausse pudeur. Scorpion, vous bénéficiez d'une conjoncture astrale favorable pour traiter de nouvelles affaires ou entamer de nouvelles négociations. Sagittaire, quel dynamisme! N'en faites tout de même pas trop, levez le pied en fin de semaine. Capricorne, réveillez la fourmi qui sommeille en vous. C'est le moment de faire vos comptes et de préparer un budget prévisionnel pour les semaines à venir. Verseau, renouez le dialogue avec votre partenaire. Vous obtiendrez un modus vivendi au sein de votre couple. Poisson, mettez les bouchées doubles pour faire avancer vos affaires au plus vite.
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0: Mais juste avant, coup d'œil sur l'actualité de ce mercredi matin avec Alicia Cotto. Salut Alicia.
1: Bonjour à toutes et à tous. Dans l'actualité de ce mercredi, des mises en examen à la suite d'une séquestration, le retour d'Anthony Granger dans la vie politique, un projet d'éco-quartier pointé du doigt et la 25e édition du festival Ex-Auto-Légende. Des personnes mises en examen en Haute-Savoie après la séquestration et le passage à tabac d'une femme en mars dernier à Taninges. Deux individus masqués, dont l'un armé d'un couteau, s'étaient introduits chez elle pour lui voler des biens et tenter de lui soutirer des crypto-monnaies. La victime a réussi à s'échapper avec sa propre voiture et à se réfugier chez un voisin. 6 mois après les faits, elle souffre toujours de graves blessures. 5 suspects ont été interpellés début septembre en Isère, en Bretagne et en région parisienne. 4 ont été mis en examen, dont 3 placés en détention provisoire. L'enquête se poursuit. Anthony Granger a fait son retour lundi au conseil municipal d'Annecy. Le premier adjoint avait été mis en retrait en juin après une plainte pour viol, finalement classée sans suite en août. Il a dénoncé une calomnie et a annoncé vouloir poursuivre en diffamation ceux qui reprendraient ses accusations. Le maire Antoine Armand a confirmé sa réintégration. La séance a aussi été marquée par des échanges tendus autour de l'affaire des achats massifs de l'essor savoyard, dont l'origine reste contestée. Inquiétude autour d'un éco-quartier de 230 logements. À Allinges, ce projet est envisagé au hameau de Noyer, derrière l'Intermarché. La commune explique être contrainte de construire notamment en raison de ses obligations en matière de logements sociaux. Le projet, qui pourrait aussi accueillir une crèche et une résidence intergénérationnelle, doit voir le jour à l'horizon 2029-2030. Mais les habitants s'inquiètent déjà du trafic routier, des ressources en eau et des capacités des écoles. Des ateliers citoyens seront organisés en octobre et novembre. Ex-Auto-Légende fête ses 25 ans. Le festival revient à partir de vendredi et jusqu'à dimanche à Aix-les-Bains. Cette année, l'événement met à l'honneur les 110 ans de BMW avec des voitures historiques et des représentants de la marque. Au total, 5 hectares d'exposition, 1000 véhicules roulants et flottants et près de 8000 visiteurs attendus pendant 3 jours. C'est la fin de ce flash. Merci d'avoir choisi Radio Éphémère. Bonne journée à tous.
0: Et merci beaucoup à toi Alicia, retour de l'actualité, ça sera tout à l'heure à 10h, 8h et 9h sur Radio Éphémère. Coup d'œil sur la météo de ce mercredi, la journée qui démarre avec un temps ensoleillé dans le pays de Savoie avant le retour d'un temps plus nuageux cet après-midi. Quelques averses sont également attendues en fin de journée. Côté température ce matin, il fait entre 17 et 20 degrés dans l'Albanais, 23 degrés sont attendus à la mi-journée. Puis pour les maximales cet après-midi, il fera 25 degrés à Rumy et Aix-les-Bains et 24 du côté d'Annecy. Comme tous les matins, on vous accompagne sur la route de la région ici du côté de Rumy. Le trafic est fluide dans l'ensemble. Quelques perturbations commencent à se former du côté du Grand Annecy. Ça commence notamment à ralentir ce matin du côté d'Annecy Nord vers Pringy. Ça commence à se densifier également du côté de Sillingy. Prochain point trafic dans une demi-heure. Et puis là, nous, on démarre ensemble la playlist éphémère de ce mercredi matin avec dans les prochaines minutes Lady Gaga qui arrive pour vous en souvenir. On va écouter Big Flo et Oli et Taylor Swift aussi. Tout ça arrive pour vous avant 7h30. Juste après le son électro des Offenbach ici sur Radio Éphémère. Bon réveil.

0: La journée qui démarre avec du son électro, c'était le Offenbach.
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0: On est ensemble comme tous les matins entre 7h et 10h ici sur Radio Éphémère avec, dans le Wake Up de ce mercredi, mille et une choses en savon blanc. Votre rendez-vous à retrouver avec Philippe, ça sera tout à l'heure à 7h10. 7h45 dans l'émission, ce seront vos bons plans. À 8h15, on va faire le point sur les offres d'emploi de France Travail Séno. 8h20 dans l'émission, on va parler des journées européennes du patrimoine avec notamment pas mal d'animations à retrouver du côté du musée Notre Histoire de Rumilly ce week-end. 8h30, ça sera l'invité du jour et nous allons recevoir les communes de Salles et Vallières-sur-Fière pour parler des 400 ans du pont Copé. Tout à l'heure à 9h10, ça sera C'est toute une histoire avec Amélie. Et puis à 9h20, ça sera les sorties ciné présentées par Valéria comme tous les mercredis matins. Tous les matins également, il y a une chronique, c'est le chiffre du jour du Wake Up. C'est un jeu qu'on fait ensemble sur nos réseaux. On joue ensemble avec un chiffre ou un nombre à deviner en rapport avec notre région. Et ce matin, il faut deviner à quoi correspond 40. On parle ici d'un nombre en rapport avec l'orchestre d'harmonie de Rumilly. Vous avez joué avec nous sur le Instagram de Radio Éphémère. Vous êtes déjà nombreux à avoir proposé la bonne réponse. Et si vous voulez vous aussi jouer, eh bien ça se passe directement sur l'Instagram de Radio Éphémère. Allez faire votre proposition et puis la bonne réponse, je vous la donne tout à l'heure à 7h20. Le temps de jouer avec moi, Lady Gaga, c'est ce qu'on écoute maintenant en mode souvenir et ça, ça fait plaisir. Et il y aura Big Flo et Oli et Taylor Swift juste après. Merci de nous avoir choisis. En ce mercredi matin, c'est Yann avec vous dans le Wake Up.

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0: La journée qui démarre ici sur Radio FMR avec dans votre place Big Flo et Oli et Taylor Swift comme promis, juste après les meilleures tables, les meilleurs restaurants de la région à découvrir en ce mercredi matin avec Philippe.
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2: Salut à tous, c'est incroyable tant on peut encore et encore découvrir de magnifiques restaurants en Savoie-Mont-Blanc. Partons aujourd'hui à Crangevrier, tout proche d'Annecy, aux 4 passages Jacquard, place Corus. Ce restaurant s'appelle le Petit Tchou. On est au top de la prestation, de la notation, du rapport qualité-prix. Comment passer un excellent moment culinaire? Aller au restaurant le Petit Tchou avec une cuisine traditionnelle française. Depuis plus de 20 années dans le métier de la restauration, dont 10 aux côtés de chefs étoilés dans les palaces parisiens, Guillaume et Julie ont décidé de revêtir leur propre tablier. En 2016, ils deviennent propriétaires du restaurant Le Petit Pont à Joinville-le-Pont, en région parisienne. Avec Bernard Goupillère aux commandes de la cuisine, ils proposent une carte de saison 100% faite maison, composée de fruits frais au circuit le plus court possible. En 2022, l'appel d'une meilleure qualité de vie les amène dans la ville magique et colorée d'Annecy. Toujours aux côtés de leur chef fidèle au poste et partant pour de nouvelles aventures, ils reprennent le restaurant Tendance qui devient le restaurant Le Petit Tchou et espèrent séduire tout autant les Annecyens grâce à leur passion du métier et leur rigueur qui ont fait leur succès. 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Mais il y a une chose à faire sur Mont-Blanc, c'était la découverte du fameux restaurant Le Petit Tchou. Excellente journée à tous sur Radio FMR.
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0: Et comme chaque matin ici sur Radio FMR, on joue ensemble avec le chiffre du jour du wake-up. Aujourd'hui, il faut deviner à quoi correspond 40. On parle ici d'un nombre en rapport avec l'orchestre d'harmonie de Rumi. Et sur l'Instagram de Radio FMR, vous avez trouvé la bonne réponse ce matin. La réponse, il y a 40 musiciens amateurs qui jouent dans l'orchestre d'harmonie de Rumi. Félicitations à tous ceux qui ont trouvé la bonne réponse de ce mercredi matin. Le chiffre du jour sera de retour demain dès 7h. Et d'ici là, nous on continue ensemble votre playlist avec dans un instant le son de Eva pour vous. Et voici Taylor Swift.

Le son de Eva ici sur Radio FMR, mercredi matin, c'est le Wake Up avec vous, avec un coup d'œil sur la météo du jour. Et pour aujourd'hui, la journée démarre avec un temps ensoleillé dans le pays de Savoie, avant le retour d'un temps plus nuageux cet après-midi. Quelques averses sont également attendues en fin de journée. Côté température ce matin, il fait entre 17 et 20 degrés dans l'Albanais. Il fera pour cet après-midi 25 degrés à Rumilly-Aix-les-Bains et 24 du côté d'Annecy. Comme tous les matins, je vous accompagne également sur les routes de la région à 7h30. Le trafic commence à se densifier, notamment du côté d'Annecy, avec des ralentissements qui commencent à se former vers Sillingy ce matin. Ça commence à être dense également du côté d'Annecy nord vers Pringy. Il commence à y avoir du monde également ce matin ici du côté de Rumilly vers la Rocade. Et ça commence à se densifier sur le rond-point Cacahuète également. Prochain point trafic, ça sera dans une demi-heure. Et là, nous, on continue ensemble votre playlist avec Shine. Le dernier son du gel à découvrir, ça sera juste après Zara Larsson en souvenir.

0: La playlist FMR qui vous accompagne en ce mercredi matin, c'est voté Britney Spears à l'instant. La suite, Julien Lep qui arrive pour vous, Justin Timberlake aussi après l'horoscope d'Elsa.
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2: Bélier, Vénus veille avec tendresse sur vos amours naissantes. Sujet au coup de foudre, votre cœur palpite dès les prémices d'une nouvelle rencontre. Taureau, comme vous vous emballez au quart de tour, en un instant votre vie sentimentale peut prendre un nouveau virage, tout est possible. Gémeaux, vous vous sentez muselé dans votre élan. Ne vous mettez pas martel en tête si vous n'atteignez pas votre objectif aussi vite que prévu. Cancer, n'imposez pas vos idées en force. Il suffit juste de patienter encore un peu et vous aurez les coudées franches pour agir comme bon vous semble. Lion, limitez votre consommation d'excitants. Vous êtes suffisamment survolté comme ça. Vierge, l'heure est à la communication et aux échanges. Multipliez les contacts, vous êtes soutenu dans vos démarches. Balance, si un doute vous taraude, dites ce que vous avez sur le cœur à votre partenaire, et cela sans fausse pudeur. Scorpion, vous bénéficiez d'une conjoncture astrale favorable pour traiter de nouvelles affaires ou entamer de nouvelles négociations. Sagittaire, quel dynamisme! N'en faites tout de même pas trop, levez le pied en fin de semaine. Capricorne, réveillez la fourmi qui sommeille en vous. C'est le moment de faire vos comptes et de préparer un budget prévisionnel pour les semaines à venir. Verseau, renouez le dialogue avec votre partenaire. Vous obtiendrez un modus vivendi au sein de votre couple. Poisson, mettez les bouchées doubles pour faire avancer vos affaires au plus vite.
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Justin Timberlake ici sur Radio FMR 7h47. Coup d'œil sur vos bons plans, les événements à ne pas manquer dans l'Albanais et le Grand Annecy cette semaine. Rendez-vous ce samedi soir du côté de The Six Rose à Rumi pour une soirée années 80. Rendez-vous également ce samedi chez Dupessis Rumi pour le Forum des Seniors. Un forum que vous allez pouvoir retrouver entre 10h et 18h, organisé par le fonds de dotation Alia. Table ronde à retrouver sur place, loterie, stand, atelier, animation et puis guinguette. L'événement est gratuit et ouvert à tous. Rendez-vous également ce samedi dès 19h du côté de Saint-Eusèbe pour une rando VTT nocturne avec au programme deux parcours VTT de 20 et 30 km, puis une marche de 8 km. Un barbecue sera proposé à l'arrivée également. Et puis enfin, rendez-vous ce dimanche à Lornay pour un vide-grenier organisé par Lornay, en fait. Au programme de nombreux exposants, un atelier maquillage pour les enfants, un château gonflable et puis un espace buvette restauration. Les infos sur le site de la radio et nous on continue ensemble votre playlist avec Ritza dans un instant. Et juste avant, voici pour vous Bébé Rexa

0: On vient d'écouter Bébé Rexha sur AGFMR.
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0: Et oui, on est ensemble comme tous les matins entre 7h et 10h ici sur Radio FMR avec pas mal de bons plans à vous relayer ce matin. Rendez-vous notamment ce week-end pour les Journées Européennes du Patrimoine avec à cette occasion le château de Miona du côté de Montenex ou Clermont qui vous attend avec plusieurs visites. Il y aura des visites notamment samedi entre 14h et 19h et puis dimanche entre 14h et 17h30. C'est un super château à aller découvrir. Il se passe pas mal de choses là-bas. Il y a eu des spectacles notamment cet été avec l'Archer du Diable que vous avez pu découvrir avec l'association Renaissance. L'année dernière aussi, en octobre dernier, on avait tourné une émission d'Halloween là-bas. Vraiment un très beau château à aller découvrir. Du coup, plusieurs visites ce samedi et ce dimanche. Les infos à retrouver sur le site de la radio, radioéphémère.com.
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0: La piste éphémère, elle vous accompagne mercredi avec Ritza.
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1: Vous écoutez Radio Éphémère, très bon mercredi matin à vous. On démarre l'émission ensemble. Il est tout juste 8h, merci de nous avoir choisis. Dans votre playlist, il y a DJ Snake qui arrive. On va l'écouter juste après l'actualité locale et nationale de ce mercredi matin avec Alicia Coteau. Salut Alicia.
2: Bonjour à toutes et à tous. Dans l'actualité de ce mercredi, des mises en examen à la suite d'une séquestration, le retour d'Anthony Granger dans la vie politique, un projet d'éco-quartier pointé du doigt et la 25e édition du festival Ex-Auto-Légende. Des personnes mises en examen en Haute-Savoie après la séquestration et le passage à tabac d'une femme en mars dernier à Taninges. Deux individus masqués, dont l'un armé d'un couteau, s'étaient introduits chez elle pour lui voler des biens et tenter de lui soutirer des crypto-monnaies. La victime a réussi à s'échapper avec sa propre voiture et à se réfugier chez un voisin. 6 mois après les faits, elle souffre toujours de graves blessures. 5 suspects ont été interpellés début septembre en Isère, en Bretagne et en région parisienne. 4 ont été mis en examen, dont 3 placés en détention provisoire. L'enquête se poursuit. Anthony Granger a fait son retour lundi au conseil municipal d'Annecy. Le premier adjoint avait été mis en retrait en juin après une plainte pour viol, finalement classée sans suite en août. Il a dénoncé une calomnie et a annoncé vouloir poursuivre en diffamation ceux qui reprendraient ses accusations. Le maire Antoine Armand a confirmé sa réintégration. La séance a aussi été marquée par des échanges tendus autour de l'affaire des achats massifs de l'essor savoyard, dont l'origine reste contestée. Inquiétude autour d'un éco-quartier de 230 logements. À Allinges, ce projet est envisagé au hameau de Noyer, derrière l'Intermarché. La commune explique être contrainte de construire notamment en raison de ses obligations en matière de logements sociaux. Le projet, qui pourrait aussi accueillir une crèche et une résidence intergénérationnelle, doit voir le jour à l'horizon 2029-2030. Mais les habitants s'inquiètent déjà du trafic routier, des ressources en eau et des capacités des écoles. Des ateliers citoyens seront organisés en octobre et novembre. Ex-Auto-Légende fête ses 25 ans. Le festival revient à partir de vendredi et jusqu'à dimanche à Aix-les-Bains. Cette année, l'événement met à l'honneur les 110 ans de BMW avec des voitures historiques et des représentants de la marque. Au total, 5 hectares d'exposition, 1000 véhicules roulants et flottants et près de 8000 visiteurs attendus pendant 3 jours. C'est la fin de ce flash. Merci d'avoir choisi Radio Éphémère. Bonne journée à tous.
1: Merci beaucoup à toi Alicia, retour de l'actualité, ça sera tout à l'heure à 9h sur Radio Éphémère. Coup d'œil sur la météo de ce mercredi, la journée qui démarre avec un temps ensoleillé dans le pays de Savoie avant le retour d'un temps plus nuageux cet après-midi et quelques averses qui sont attendues également en fin de journée. Côté température ce matin, il fait entre 17 et 20 degrés dans l'Albanais. Il fera 23 à la mi-journée, puis pour les maximales cet après-midi, 25 degrés sont attendus à Rumilly et Aix-les-Bains et 24 du côté d'Annecy. Comme tous les matins, on vous accompagne également sur les routes de la région. Quelques ralentissements se sont formés sur la dernière demi-heure. Ça commence à ralentir ici du côté de Rumilly vers la Rocade, du côté du rond-point Cacahuète et à la sortie du plan 2 notamment. Le trafic qui est dense également ce matin du côté d'Annecy, centre en allant sur Annecy. C'est compliqué du côté d'Épagny également comme chaque matin, ainsi que du côté de Mété. Beaucoup de monde vers Chaumonté comme tous les jours. Et puis du côté d'Annecy Nord, c'est compliqué vers Pringy. Courage si vous êtes dans ces ralentissements. On vous accompagne en ce mercredi matin avec une bonne playlist qui s'enchaîne. DJ Snake comme promis qu'on écoute maintenant. Et puis juste après, il y aura Lilywood and the Prick en souvenir.

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2: Et oui, on est ensemble tous les matins ici sur Radio FMR entre 7h et 10h avec plein de bons plans à vous relayer. Les prochains bons plans, ce sera 8h45 et 9h45. Dans l'émission de ce mercredi également, à 8h15, on va faire le point sur les offres d'emploi de France Travail Séno. 8h20 dans l'info du jour, on va parler des journées européennes, du patrimoine avec le musée Notre Histoire de Rumilly notamment. 8h30, ça sera l'invité du jour et nous allons recevoir les communes de Salles et Vallières-sur-Fière pour parler des 400 ans du pont Copé. À 9h10, ça sera C'est toute une histoire avec Amélie et puis à 9h20, les sorties ciné à retrouver avec Valéria. Le Wake Up, c'est aussi une bonne playlist qui s'enchaîne avec des très bons classiques de Radio FMR. Celui-ci, il fait plaisir. Lily Wood on the Break qu'on écoute maintenant et juste après, il y aura Calvin Harris.

0: offres d'emploi à Remillé dans l'Albanais.
1: Avec France Travail Séno.
2: Bonjour à tous et on commence avec Arumi, le collège Le Clergeon qui recherche son futur assistant d'éducation en CDD de 12 mois. Grain de Malice recrute un conseiller de vente en prêt-à-porter en CDI pour son magasin de Rumi. Rejoignez la boucherie des Deux-Savoie sur le poste de boucher à Saint-Félix, poste proposé en CDI. Au Bon-le-Vin, situé à Vallières-sur-Fière, recrute un vendeur en temps partiel, offre en CDI. Sud-Est Restauration recherche un employé de restauration collective dans la commune de Gruffy, offre en CDD de 2 mois. Le syndicat des moniteurs Annecy-Semnoz, situé à Vieux-la-Chiesa, propose un poste d'hôte d'accueil standardiste pour la station du Semnoz en contrat saisonnier de 3 mois. Sur la commune de Chavanneau, le centre Claudine Echernier recrute un aide-soignant de nuit en CDD de 2 mois et un aide-soignant en CDI. Dans le cadre d'un remplacement, la mairie de Moncel recherche un technicien d'entretien et de maintenance du bâtiment en CDD de 24 mois. À Poisy, l'entreprise Altius, experte de la sécurité en hauteur et des travaux sur corde, recherche un assistant de direction en CDI. L'association Savoie Dentaire recherche un assistant dentaire en contrat d'apprentissage ou de professionnalisation en CDD de 18 mois afin de préparer le diplôme d'assistant dentaire. Rejoignez Hôtel Ibis Budget sur le poste de serveur proposé en CDI. À Sillingy, si vous êtes passionné de voitures américaines et que vous aimez réparer et entretenir, le poste de mécanicien en CDI chez Alpinov est fait pour vous. La communauté de communes Fiereus recherche un futur responsable du service transport et déplacement en CDD de 12 mois. À Entrelac, la société ADG, spécialisée dans les métiers de l'eau potable, la robinetterie de bâtiment et la mesure, recrute en CDI un commercial sédentaire, un assistant commercial sédentaire, 2 magasiniers et un préparateur de commandes. À Grésy-sur-Aix, le club de sport EMS 7300 recherche un coach en électrostimulation en CDI. Storex recrute en CDI un aide poseur de menuiserie, un menuisier storiste et un assistant commercial. Ces offres d'emploi s'adressent aussi bien aux femmes qu'aux hommes. Vous souhaitant en savoir plus, retrouvez les références de ces postes sur la page emploi de la radio. De nombreuses autres opportunités d'emploi également disponibles sur francetravail.fr. Passez une belle journée avec Radio FMR.
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2: Et nous on continue la playlist avec un artiste qui était présent au Pharaonic Festival samedi soir, c'était très cool son petit set. Dites Bob Sinclair qu'on écoute maintenant et puis juste après il y aura Pierre Demar et Naïka ici sur Radio FMR. Merci de nous avoir choisis en ce mercredi matin.

La journée qui démarre ici sur Radio FMR avec un très bon classique, Bob Sinclair à l'instant. 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Coup d'œil comme chaque jour sur vos bons plans et sur l'info du jour. Et dans l'info du jour de ce matin, on parle des journées européennes du patrimoine qui auront lieu ce week-end avec notamment le musée Notre Histoire de Rumi. Ce week-end, le musée vous a prévu de nombreuses animations. Samedi à 14h30, visite guidée de l'exposition Rumi, ville ou campagne. Et puis à 16h, vous allez retrouver une conférence sur les fruits dans la Savoie ancienne et sur l'économie de verger. La conférence, elle sera suivie d'une dégustation de jus de fruits locaux. Et puis enfin, dimanche à 14h30, balade urbaine à retrouver sur l'histoire de Rumi. Et puis on a une stop là sur l'ensemble du week-end entre samedi et dimanche de 14h30 à 17h30 sur les deux jours. Visite libre de l'exposition temporaire, du parcours temporel, du parcours permanent, du parcours sensoriel avec toujours les livrets de jeu aussi pour les 4-12 ans. Toutes les infos à retrouver hein, comme d'habitude sur le site internet de la radio, radiofmr.com. Les journées européennes du patrimoine, pas mal d'événements qui se profilent pour ce week-end. Et d'ici là, nous on continue ensemble votre playlist. Angèle et Justice notamment qui arrive juste après Pierre Demar.

0: La playlist FMR qui vous accompagne en ce mercredi matin, Angèle aux côtés de Justice.
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0: Et ce matin, nous recevons dans nos studios les communes de Salles et Vallières-sur-Fière. Avec nous en studio, Amandine Tarrant, adjointe à la mairie de Salles, et puis Stéphane Tourvieille, adjoint à la mairie de Vallières-sur-Fière. Bonjour et bienvenue à vous deux chez Radio FMR ce matin.
3: Bonjour à tous.
4: Bonjour à tous.
0: Très heureux de vous accueillir dans nos studios pour parler d'un événement historique qui va se dérouler ce week-end. Vous allez célébrer les 400 ans du pont Copé, un événement qui relie du coup ces deux communes.
4: Oui, donc sous l'ancien précédent mandat, les élus se sont engagés. Nous, on a repris ce gros bébé, on va dire ça comme ça. Donc on attend jusqu'à 400 personnes et Amandine Tarrant va vous expliquer un peu le déroulement de la journée.
0: Et justement, c'est une belle journée avec un beau programme qui va animer toute la journée de ce samedi. Ça aura lieu ce samedi 19 septembre des deux côtés du pont, avec notamment parmi les animations, des animations médiévales.
3: Oui, tout à fait. Donc durant la journée de 11h à 18h auront lieu des animations des deux côtés du pont, côté Salles et côté Vallières-sur-Fière. À 14h30, on retrouvera la chorale des Patoisans. De 13h30 à 16h30, il y aura également des poneys. Les enfants pourront faire la traversée du pont sur des poneys. Tout au long de cette journée, donc, il y aura des exposants des deux côtés du pont.
0: Donc un marché d'artisans qu'on va pouvoir retrouver de part et d'autre.
3: Tout à fait, exactement.
0: Il y a pas mal d'animations pour les enfants, un espace buvette restauration aussi sur place prévu.

0: Et exactement, donc des deux côtés du pont également, espace buvette, restauration, assuré par les associations des deux communes.
1: Et puis on va retrouver aussi un moment un peu festif au soir qui va clôturer cette journée, cet anniversaire, avec un repas prévu sur les coups de 19h.
2: Voilà, donc on prépare un repas à partir de 19h. Vous pourrez manger un jambon servi avec des patates, du fromage et puis un bon dessert, tout sous une animation musicale donc par Pegan Sailor qui va vous faire chanter et danser.
0: Le repas est à 18€ et il faut réserver via un lien Hello Asso.
1: Ok, le lien qu'on va partager sur nos réseaux sociaux ainsi que sur le site de la radio, radiofmr.com. Il y a également l'affiche avec toutes les infos qu'on peut retrouver sur vos réseaux respectifs.
0: Oui, exactement, sur les sites internet des deux communes, sur Panneau Pocket, sur Facebook et effectivement sur toutes les affiches qu'on a mis un petit peu partout.
1: Un bel événement qui se profile du coup pour ce week-end, pour ce samedi. Ça commence sur les coups de 11h jusqu'à 18h. Un bel événement du coup à ne pas manquer, avec plein d'animations. Est-ce qu'il y a quelque chose à rajouter?
2: Donc 11h30, on retrouvera l'inauguration donc en présence des élus des deux communes et puis du canton. Donc nous invitons à partir de 11h30 pour inaugurer ce bel événement.
1: Un bel événement en plus sous le soleil. Merci d'être venu ce matin.
2: Merci à vous.
1: On vous partage toutes les infos de ces 400 ans du pont Copé sur le site de la radio, radioefmr.com.
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1: Et nous, on continue ensemble la playlist avec de la nouveauté, le tout nouveau son des Didier Preto qui est à découvrir en ce mercredi matin. Et juste après, il y aura Taïk pour vous.
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0: Les mis en nouveauté, elles sont ici sur Radio FMR. C'était le nouveau son dédié au préto à l'instant. On va continuer votre playlist avec Take, comme promis, juste après l'horoscope.
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2: Bélier, Vénus veille avec tendresse sur vos amours naissantes. Sujet au coup de foudre, votre cœur palpite dès les prémices d'une nouvelle rencontre. Taureau, comme vous vous emballez au quart de tour, en un instant votre vie sentimentale peut prendre un nouveau virage, tout est possible. Gémeaux, vous vous sentez muselé dans votre élan. Ne vous mettez pas martel en tête si vous n'atteignez pas votre objectif aussi vite que prévu. Cancer, n'imposez pas vos idées en force. Il suffit juste de patienter encore un peu et vous aurez les coudées franches pour agir comme bon vous semble. Lion, limitez votre consommation d'excitants. Vous êtes suffisamment survolté comme ça. Vierge, l'heure est à la communication et aux échanges. Multipliez les contacts, vous êtes soutenu dans vos démarches. Balance, si un doute vous taraude, dites ce que vous avez sur le cœur à votre partenaire, et cela sans fausse pudeur. Scorpion, vous bénéficiez d'une conjoncture astrale favorable pour traiter de nouvelles affaires ou entamer de nouvelles négociations. Sagittaire, quel dynamisme! N'en faites tout de même pas trop, levez le pied en fin de semaine. Capricorne, réveillez la fourmi qui sommeille en vous. C'est le moment de faire vos comptes et de préparer un budget prévisionnel pour les semaines à venir. Verseau, renouez le dialogue avec votre partenaire. Vous obtiendrez un modus vivendi au sein de votre couple. Poisson, mettez les bouchées doubles pour faire avancer vos affaires au plus vite.
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Harry Styles sur Radio FMR le mercredi matin qui continue avec vos bons plans. Retrouvez comme tous les jours entre 7h et 10h. Rendez-vous ce vendredi soir du côté du Plectrum à Rumi pour une soirée latino et reggaeton avec DJ Anderson. Rendez-vous également ce samedi dans la salle des fêtes de Saint-Ours pour l'Octoberfest avec au programme des 18h des bières locales à découvrir provenant de trois brasseurs locaux. Et puis côté musique, vous allez retrouver pas mal de choses avec notamment le groupe Celtic Hangover, groupe que vous avez l'habitude de retrouver du côté de Saint-Ours. Il y aura aussi DJ Alex pour clôturer la soirée. De nombreuses animations seront également proposées tout au long de la soirée dans l'esprit de l'Octoberfest. L'entrée est à 5€. Rendez-vous également ce week-end du côté d'Albi sur Chiran pour les journées européennes du patrimoine sur le thème Albi au fil de temps et du Chiran. Patrimoine et paysages révélés au programme visite guidée, récits. Vous allez retrouver aussi une chasse au trésor et puis des expositions artistiques. On termine avec cette semaine du côté du Quai des Arts de Rumi, toujours l'exposition photo L'Albanais Balcon des Alpes à découvrir. Une expo qui vous fera redécouvrir la beauté brute et l'âme authentique des 17 communes de Rumi Albanais à travers des clichés du photographe local Gilles Lansard. Les infos sur le site de la radio et nous on continue ensemble votre playlist avec David Guetta ici. Et juste après, il y aura Shakira en souvenir ici sur le 89.2, c'est Radio FMR.

0: Shakira qui vous réveille en ce mercredi matin ici sur Radio FMR. Coup d'œil sur vos bons plans avec notamment un événement pour les fans de ski ce week-end à la Fécla avec le Biathlon Summer Tour. On programme 2 jours de compétition à retrouver avec les meilleurs biathlètes français et françaises ainsi qu'un village d'exposants, une initiation au tir laser et puis un espace buvette restauration. L'événement est gratuit. Les infos sur le site de la radio.
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0: Et nous on continue la playlist avec Joseph Kamel.
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0: Mais juste un coup d'œil sur l'actualité de ce mercredi matin avec Alicia Coteau. Salut Alicia.
1: Bonjour à toutes et à tous. Dans l'actualité de ce mercredi, des mises en examen à la suite d'une séquestration, le retour d'Anthony Granger dans la vie politique, un projet d'éco-quartier pointé du doigt et la 25e édition du festival Ex-Auto-Légende. Des personnes mises en examen en Haute-Savoie après la séquestration et le passage à tabac d'une femme en mars dernier à Taninges. Deux individus masqués, dont l'un armé d'un couteau, s'étaient introduits chez elle pour lui voler des biens et tenter de lui soutirer des crypto-monnaies. La victime a réussi à s'échapper avec sa propre voiture et à se réfugier chez un voisin. Six mois après les faits, elle souffre toujours de graves blessures. Cinq suspects ont été interpellés début septembre en Isère, en Bretagne et en région parisienne. Quatre ont été mis en examen, dont trois placés en détention provisoire. L'enquête se poursuit. Anthony Granger a fait son retour lundi au conseil municipal d'Annecy. Le premier adjoint avait été mis en retrait en juin après une plainte pour viol, finalement classée sans suite en août. Il a dénoncé une calomnie et a annoncé vouloir poursuivre en diffamation ceux qui reprendraient ses accusations. Le maire Antoine Armand a confirmé sa réintégration. La séance a aussi été marquée par des échanges tendus autour de l'affaire des achats massifs de l'essor savoyard, dont l'origine reste contestée. Inquiétude autour d'un éco-quartier de 230 logements. À Allinges, ce projet est envisagé au hameau de Noyer, derrière l'Intermarché. La commune explique être contrainte de construire notamment en raison de ses obligations en matière de logements sociaux. Le projet, qui pourrait aussi accueillir une crèche et une résidence intergénérationnelle, doit voir le jour à l'horizon 2029-2030. Mais les habitants s'inquiètent déjà du trafic routier, des ressources en eau et des capacités des écoles. Des ateliers citoyens seront organisés en octobre et novembre. Ex-Auto-Légende fête ses 25 ans. Le festival revient à partir de vendredi et jusqu'à dimanche à Aix-les-Bains. Cette année, l'événement met à l'honneur les 110 ans de BMW avec des voitures historiques et des représentants de la marque. Au total, 5 hectares d'exposition, 1000 véhicules roulants et flottants et près de 8000 visiteurs attendus pendant 3 jours. C'est la fin de ce flash. Merci d'avoir choisi Radio Éphémère. Bonne journée à tous.
0: Et merci à toi Alicia, retour de l'actualité tout à l'heure à 10h sur Radio Éphémère. Coup d'œil sur la météo de ce mercredi, la journée qui démarre avec un temps ensoleillé dans nos pays de Savoie avant le retour d'un temps plus nuageux cet après-midi. Quelques averses sont également attendues en fin de journée. Côté température, il fait ce matin entre 19 et 21 degrés dans l'Albanais, 23 degrés sont attendus à la mi-journée. Puis pour les maximales cet après-midi, il fera 25 degrés à Rumilly et Aix-les-Bains et 24 du côté d'Annecy. Comme tous les matins, je vous accompagne également sur les routes de la région avec quelques ralentissements toujours à vous signaler du côté ici de Rumilly, du côté de la Rocade notamment, du côté d'Annecy, c'est toujours compliqué du côté d'Annecy Centre. Quelques complications toujours du côté des Marquisats également. Le trafic qui commence à se fluidifier, vous êtes sûrement au boulot là en train d'écouter Radio Éphémère. Eh bien, courage à vous en ce mercredi matin. Le mercredi qui continue avec Trinix dans un instant pour vous et juste avant, voici pour vous UGEL.

0: On vient d'écouter le son de Ugel sur Radio Éphémère.
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0: Et oui, comme tous les matins, on est ensemble entre 7h et 10h ici sur Radio Éphémère avec au programme du mercredi matin. C'est toute une histoire avec Amélie, ça sera à 9h10, un peu plus tard dans l'émission à 9h20 avec Valérie. On va découvrir les films à découvrir en ce moment au cinéma, Les Lumières de la Ville de Rumi. 9h45, ce seront vos bons plans. Et puis dans l'émission, il y a également l'horoscope à 9h40 et une bonne playlist qui s'enchaîne. Trainix notamment qu'on écoute maintenant et juste après, il y aura pour vous Tove Lo et Stromae.

0: Vous écoutez Radio FMR et le mercredi matin à 9h15, c'est toute une histoire avec toi Amélie. Salut Amélie.
1: Bonjour Yann, bonjour à tous. Dites-moi, est-ce que vous avez déjà fêté l'anniversaire d'un pont? Attention, hein, pas une petite passerelle, non, un vrai géant de pierre qui souffle cette année ses 400 bougies.
0: Ah, je sais de quel pont tu vas nous parler aujourd'hui, j'y passe tous les jours en courant à l'heure du lunch. Il s'agit des 400 ans du pont Copé.
1: Exactement Yann, parce que le pont Copé c'est toute une histoire. Il relie les communes de Salles et de Vallières-sur-Fière en permettant le franchissement du Fier. Il est inscrit au registre des monuments historiques depuis 2015 et on prend plaisir à le traverser à pied, comme tu l'as dit, ou en vélo, pour passer de Salles à Vallières en quelques minutes.
0: Oui, et en 400 ans, j'imagine qu'il en a vu passer du monde le pont Copé. Si je calcule bien, on remonte à l'année 1626.
1: Absolument. À l'époque, la Savoie n'est pas encore française. Charles-Emmanuel Ier, duc de Savoie et prince du Piémont, décide de réaménager le tracé de la route entre Genève et Chambéry pour des raisons à la fois militaires et économiques. Avant le pont, pour aller de Rumilly à Vallières, il fallait faire un grand détour en passant par Hauteville-sur-Fière, tout comme vous l'avez d'ailleurs fait pendant quelques mois. C'est Jean-Jacques Siracio-Dian qui supervise les travaux et le pont est mis en service en 1626. En construisant le pont Copé, on gagne 5 km. Et ça, c'est une excellente nouvelle pour les habitants de Vallières, Thuzy, Saint-Eusèbe, Verzenex, Mantonex ou encore Clermont. Car au XVIIe siècle, quand vous vous déplacez à pied ou en charrette à cheval, gagner 5 bornes, c'est une immense révolution.
0: Et il n'a jamais été détruit ce pont parce qu'il y a quand même pas mal de guerres.
1: Mais oui, il y a eu des guerres, hein, à peine construit en mars 1629. Qui c'est qui débarque au pas de charge? Les armées françaises, rien que ça, avec à leur tête le roi Louis XIII et le cardinal de Richelieu en personne. Ils venaient faire la guerre au duc de Savoie pour une sombre histoire de mariage raté en Italie. Le pont fut aussi le théâtre de quelques escarmouches entre les Français et les Autrichiens en 1814. Donc non, les différentes guerres n'ont pas eu raison du pont Copé et il n'a jamais été détruit. C'est tout simplement le plus ancien pont en pierre encore debout en Haute-Savoie. Par contre, après plus de 300 ans de loyaux services et les assauts du Fier, le pont s'est sévèrement dégradé. Dans les années 90, le pont ne reposait plus que sur une seule pile et menaçait carrément de s'effondrer. Mais les communes de Salles et Vallières-sur-Fière, épaulées par la région et le département, se sont battues pour le sauver avec de grands travaux de restauration achevés en 2001.
0: C'est passionnant. Il est très beau ce pont Copé. C'est une histoire, comme dit, passionnante. T'as des infos sur son architecture?
1: Eh bah écoutez, c'est un chef-d'œuvre d'époque avec une arche majestueuse de plus de 22 mètres d'ouverture. À l'époque, le pont s'élevait à 17 mètres au-dessus de l'eau. Aujourd'hui, il est à environ 14 mètres car le lit de la rivière est remonté depuis la construction d'un barrage dans les années 30. Côté finition, on y retrouve le blason des États de Savoie sculpté dans la pierre ainsi que des gargouilles pour évacuer les eaux de pluie. C'est donc un superbe ouvrage qui a assuré les communications jusqu'à la construction du pont Motet en 1864.
0: 400 ans, ça se fête pas tous les jours quand même. Rendez-vous du coup ce samedi 19 septembre pour célébrer les 400 ans du pont Copé avec un événement organisé conjointement par les communes de Salles et de Vallières. Au programme démonstration de taillés de pierre par les compagnons du Tour de France, des troupes médiévales, des balades à poney aussi à retrouver pour franchir le pont comme autrefois. Ça, je trouve ça génial, ça va faire un bon moment.
1: Ouais, ça va être excellent.
0: Puis pour prolonger les festivités, buvette restauration sur place avec à 19h un grand banquet off organisé par Festicel. Ça sera du côté du Stade des Marais. Merci beaucoup à toi Amélie pour ce beau point d'histoire.
1: Bonne journée à tous sur Radio FMR et puis à bientôt pour une nouvelle histoire.
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0: Et la playlist FMR qui continue. En ce mercredi matin, Selena Gomez qu'on écoute maintenant et juste après il y aura Taylor Swift pour vous.

0: Le mercredi matin qui continue ici sur Radio FMR avec Taylor Swift, c'est la bio de Toy Story 5, ça me fait penser forcément au cinéma et en parlant ciné, le mercredi matin avec Valérie à 9h20 dans le Wake Up, on découvre les sorties ciné à ne pas manquer cette semaine.
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2: Bonjour, cette semaine dans ma sélection de films proposés au cinéma Les Lumières de la Ville à Rumi, découvrez Les Héros du Louvre, un drame historique avec Kad Merad, Marie Gillin et Julia Dominez. À Paris, en 1939, amoureux des arts, Babi exerce le plus beau métier du monde. Il est gardien de nuit au musée du Louvre. Mais alors que la Seconde Guerre mondiale éclate et que l'invasion allemande est imminente, Jacques, le conservateur du musée, organise le sauvetage secret des œuvres d'art afin qu'elles ne tombent pas entre les mains des nazis. Il confie alors à Babi l'un des camions chargés de transporter les chefs-d'œuvre hors de Paris. Babi accepte à une seule condition, que toute sa famille l'accompagne. Et c'est le début d'une aventure familiale épique et dangereuse à travers la France occupée qui va lier à jamais le destin des trésors du Louvre à celui de la famille de Babi.
3: Monsieur, là où les Allemands ont attaqué, je sais, j'ai des camions qui doivent impérativement quitter le Louvre, avec chacun les chefs-d'œuvre qui nous restent ici.
4: Vous pouvez compter sur moi, mais je dois partir avec ma famille.
5: Hé hey, debout là-dedans !
6: Filez vers le sud et sauvez vos gosses.
4: Et les tableaux, je les mets où ?
6: Si les Allemands les trouvent dans votre bus, ils vous fusilleront. Il faut que je me batte, Fred.
7: C'est une paix, mon Dieu.
6: Ces héros français qui, au péril de leur vie, ont su protéger les plus grandes hommes de notre patrimoine.
2: Ensuite, toujours à l'affiche cette semaine, découvrez ou redécouvrez Spider-Man Brand New Day, ou encore l'Odyssée, ou bien la Bataille de Gaulle, partie 1 et 2. Et voilà, c'est tout pour cette semaine. Tout de suite, retour à la musique sur Radio Éphémère, en FM dans l'Albanais, et en AB+, sur le Grand Annecy.
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On fait le point ensemble sur la météo du jour avec pour ce mercredi du soleil ce matin, ça fait plaisir. Quelques nuages devraient faire leur apparition dans nos pays de Savoie pour cet après-midi, voire même quelques averses. Côté température ce matin, il fait entre 19 et 21 degrés dans l'Albanais. 23 degrés sont attendus à la mi-journée, puis pour cet après-midi, il fera 25 degrés à Rumilly, Aix-les-Bains et 24 du côté d'Annecy. Comme tous les matins, je vous accompagne également sur les routes de la région. Avec ici du côté de Rumilly, un trafic de nouveau fluide dans l'ensemble. Quelques perturbations légères à noter, toujours du côté du Grand Annecy, sur la zone du Grand Épagny notamment. Et puis sinon, sur le reste du secteur, ça roule de nouveau en ce mercredi matin. Un mercredi matin qui s'accompagne toujours mieux d'une bonne playlist. Voici pour vous Zara Larsson.

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2: Bélier, Vénus veille avec tendresse sur vos amours naissantes. Sujet au coup de foudre, votre cœur palpite dès les prémices d'une nouvelle rencontre. Taureau, comme vous vous emballez au quart de tour, en un instant votre vie sentimentale peut prendre un nouveau virage, tout est possible. Gémeaux, vous vous sentez muselé dans votre élan. Ne vous mettez pas martel en tête si vous n'atteignez pas votre objectif aussi vite que prévu. Cancer, n'imposez pas vos idées en force. Il suffit juste de patienter encore un peu et vous aurez les coudées franches pour agir comme bon vous semble. Lion, limitez votre consommation d'excitants. Vous êtes suffisamment survolté comme ça. Vierge, l'heure est à la communication et aux échanges. Multipliez les contacts, vous êtes soutenu dans vos démarches. Balance, si un doute vous taraude, dites ce que vous avez sur le cœur à votre partenaire, et cela sans fausse pudeur. Scorpion, vous bénéficiez d'une conjoncture astrale favorable pour traiter de nouvelles affaires ou entamer de nouvelles négociations. Sagittaire, quel dynamisme! N'en faites tout de même pas trop, levez le pied en fin de semaine. Capricorne, réveillez la fourmi qui sommeille en vous. C'est le moment de faire vos comptes et de préparer un budget prévisionnel pour les semaines à venir. Verseau, renouez le dialogue avec votre partenaire. Vous obtiendrez un modus vivendi au sein de votre couple. Poisson, mettez les bouchées doubles pour faire avancer vos affaires au plus vite.
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Mercredi matin, le Wake Up qui continue en direct comme tous les jours entre 7h et 10h avec au programme pas mal d'événements à ne pas manquer cette semaine. Rendez-vous notamment ce vendredi soir au Marilyn à Vallières pour une soirée blind test avec Julien dès 20h30. Rendez-vous également ce samedi au Brise-Glace d'Annecy à 11h pour une visite guidée du quartier des Marquises à l'occasion des Journées Européennes du Patrimoine. Rendez-vous ce week-end à Annecy pour la ferme sur le Paquier, un événement organisé par les jeunes agriculteurs de la Haute-Savoie avec au programme des produits locaux, des animations enfants, une buvette et puis un espace restauration. Et enfin, rendez-vous ce dimanche à 17h à Oscar pour un concert de Tonin. Au programme, des balades au cœur de la chanson française accompagnées de Sylvie, Élodie et Joël. L'entrée est à 10 euros. Les infos sur le site de la radio et nous on continue la playlist éphémère avec Lady Gaga maintenant pour vous et juste après. Il y aura Mac Lemore en souvenir et ça fait plaisir pour démarrer la journée.

face. Bon mercredi matin avec Radio FMR et le son de Macklemore à l'instant. C'est Yann avec vous dans le Wake Up et il y a vraiment plein d'événements là qui se profilent cette semaine. C'est cool, c'est une semaine rythmée qu'on retrouve dans cette période de rentrée avec notamment ce dimanche dans la salle des fêtes de Rumi, un loto organisé par l'amicale nordiste de Rumi. Donc si vous voulez jouer un truc à faire en famille ou avec des amis, bien c'est le moment parfait. Au programme, l'ouverture des portes prévue à 13h du coup ce dimanche, le début des parties à 14h avec à gagner un bon d'achat de 500€, un ordinateur, j'ai vu une trottinette aussi, voilà, il y a plein de lots qui seront à gagner ce week-end. Buvette et restauration aussi à retrouver sur place pour passer un bon moment. Les infos sur le site de la radio et nous on continue ensemble votre playlist avec le son électro de Kaigo maintenant sur le 89.2.

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0: Mais juste avant, coup d'œil sur l'actualité de ce mercredi matin avec Alicia Cotto. Salut Alicia.
1: Bonjour à toutes et à tous. Dans l'actualité de ce mercredi, des mises en examen à la suite d'une séquestration, le retour d'Anthony Granger dans la vie politique, un projet d'éco-quartier pointé du doigt et la 25e édition du festival Ex-Auto-Légende. Des personnes mises en examen en Haute-Savoie après la séquestration et le passage à tabac d'une femme en mars dernier à Taninges. Deux individus masqués, dont l'un armé d'un couteau, s'étaient introduits chez elle pour lui voler des biens et tenter de lui soutirer des crypto-monnaies. La victime a réussi à s'échapper avec sa propre voiture et à se réfugier chez un voisin. 6 mois après les faits, elle souffre toujours de graves blessures. 5 suspects ont été interpellés début septembre en Isère, en Bretagne et en région parisienne. 4 ont été mis en examen, dont 3 placés en détention provisoire. L'enquête se poursuit. Anthony Granger a fait son retour lundi au conseil municipal d'Annecy. Le premier adjoint avait été mis en retrait en juin après une plainte pour viol, finalement classée sans suite en août. Il a dénoncé une calomnie et a annoncé vouloir poursuivre en diffamation ceux qui reprendraient ses accusations. Le maire Antoine Armand a confirmé sa réintégration. La séance a aussi été marquée par des échanges tendus autour de l'affaire des achats massifs de l'essor savoyard, dont l'origine reste contestée. Inquiétude autour d'un éco-quartier de 230 logements. À Allinges, ce projet est envisagé au hameau de Noyer, derrière l'Intermarché. La commune explique être contrainte de construire notamment en raison de ses obligations en matière de logements sociaux. Le projet, qui pourrait aussi accueillir une crèche et une résidence intergénérationnelle, doit voir le jour à l'horizon 2029-2030. Mais les habitants s'inquiètent déjà du trafic routier, des ressources en eau et des capacités des écoles. Des ateliers citoyens seront organisés en octobre et novembre. Ex-Auto-Légende fête ses 25 ans. Le festival revient à partir de vendredi et jusqu'à dimanche à Aix-les-Bains. Cette année, l'événement met à l'honneur les 110 ans de BMW avec des voitures historiques et des représentants de la marque. Au total, 5 hectares d'exposition, 1000 véhicules roulants et flottants et près de 8000 visiteurs attendus pendant 3 jours. C'est la fin de ce flash. Merci d'avoir choisi Radio Éphémère. Bonne journée à tous.
0: Et merci beaucoup à toi Alicia, nous on te retrouve à midi ici sur Radio Éphémère pour la pause déj avec un prochain point sur l'actualité. Coup d'œil sur la météo de ce mercredi, du soleil ce matin, profitez-en car un temps nuageux se profile pour cet après-midi avec même quelques averses. Côté température ce matin, entre 19 et 21 degrés d'annoncé ici dans l'Albanais, il fera 23 à la mi-journée puis les températures vont grimper de peu cet après-midi. 25 d'annoncé à Rumilly et Aix-les-Bains et 24 du côté d'Annecy. C'était Yann avec vous dans le Wake Up. Prochain rendez-vous, ça sera demain entre 7h et 10h pour nous. Et puis d'ici là, je vous laisse avec la playlist. Voici Ariana Grande, passez une belle journée, salut.

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2: Salut à tous, vous écoutez Radio Éphémère, merci d'être avec nous. Et on commence tout de suite, eh bien, sur TF1 avec votre série Tracker avec 4 épisodes à 21h10. Sur France 2, votre série Les Évaporés avec 2 épisodes à 21h10 également. Sur France 3, le monument préféré des Français 2026, votre magazine à 21h10. Sur M6, Patron Incognito avec 5 épisodes à retrouver dès 21h10. Sur W9, Enquête Criminelle avec 4 épisodes à 21h25. Sur TMC, Maison de Retraite 2 à 21h25 également. Sur TFX, Cleaner, Les Experts du Ménage avec 2 épisodes à 21h10. Sur Gulli, votre série MacGyver avec 6 épisodes à 21h05. Et voilà, c'est tout pour ce soir. Passez une agréable soirée télévisée avec Radio Éphémère. Et on se retrouve tout à l'heure de 16h à 19h comme chaque mercredi. Et sinon, eh bien, je vous dis à demain pour vos prochains programmes télé.

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2: Bonjour à tous et on commence avec à Remillé, le collège Le Clergeon qui recherche son futur assistant d'éducation en CDD de 12 mois. Grain de malice recrute un conseiller de vente en prêt-à-porter en CDI pour son magasin de Remillé. Rejoignez la boucherie des Deux-Savoies sur le poste de boucher à Saint-Félix, poste proposé en CDI. Au Bon-le-Vin, situé à Vallières-sur-Fière, recrute un vendeur en temps partiel, offre en CDI. Sud-Est Restauration recherche un employé de restauration collective dans la commune de Gruffy, offre en CDD de 2 mois. Le syndicat des moniteurs Annecy-Semnoz, situé à Vieux-la-Chiesa, propose un poste d'hôte d'accueil standardiste pour la station du Semnoz en contrat saisonnier de 3 mois. Sur la commune de Chavanneau, le centre Claudine Échernier recrute un aide-soignant de nuit en CDD de 2 mois et un aide-soignant en CDI. Dans le cadre d'un remplacement, la mairie de Moncel recherche un technicien d'entretien et de maintenance du bâtiment en CDD de 24 mois. À Poisy, l'entreprise Altius, experte de la sécurité en hauteur et des travaux sur corde, recherche un assistant de direction en CDI. L'association Savoie Dentaire recherche un assistant dentaire en contrat d'apprentissage ou de professionnalisation en CDD de 18 mois afin de préparer le diplôme d'assistant dentaire. Rejoignez Hôtel Ibis Budget sur le poste de serveur proposé en CDI. À Sillingy, si vous êtes passionné de voitures américaines et que vous aimez réparer et entretenir, le poste de mécanicien en CDI chez Alpinov est fait pour vous. La communauté de communes Fireus recherche un futur responsable du service transport et déplacement en CDD de 12 mois. À Entrelac, la société ADG, spécialisée dans les métiers de l'eau potable, la robinetterie de bâtiment et la mesure, recrute en CDI un commercial sédentaire, un assistant commercial sédentaire, 2 magasiniers et un préparateur de commandes. À Grésy-sur-Aix, le club de sport EMS 7300 recherche un coach en électrostimulation en CDI. Storex recrute en CDI un aide-poseur de menuiserie, un menuisier storiste et un assistant commercial. Ces offres d'emploi s'adressent aussi bien aux femmes qu'aux hommes. Vous souhaitez en savoir plus? Retrouvez les références de ces postes sur la page emploi de la radio. De nombreuses autres opportunités d'emploi également disponibles sur francetravail.fr. Passez une belle journée avec Radio FMR.
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1: Bélier, Vénus veille avec tendresse sur vos amours naissantes. Sujet au coup de foudre, votre cœur palpite dès les prémices d'une nouvelle rencontre. Taureau, comme vous vous emballez au quart de tour, en un instant votre vie sentimentale peut prendre un nouveau virage, tout est possible. Gémeaux, vous vous sentez muselé dans votre élan. Ne vous mettez pas martel en tête si vous n'atteignez pas votre objectif aussi vite que prévu. Cancer, n'imposez pas vos idées en force. Il suffit juste de patienter encore un peu et vous aurez les coudées franches pour agir comme bon vous semble. Lion, limitez votre consommation d'excitants. Vous êtes suffisamment survolté comme ça. Vierge, l'heure est à la communication et aux échanges. Multipliez les contacts, vous êtes soutenu dans vos démarches. Balance, si un doute vous taraude, dites ce que vous avez sur le cœur à votre partenaire et cela sans fausse pudeur. Scorpion, vous bénéficiez d'une conjoncture astrale favorable pour traiter de nouvelles affaires ou entamer de nouvelles négociations. Sagittaire, quel dynamisme! N'en faites tout de même pas trop, levez le pied en fin de semaine. Capricorne, réveillez la fourmi qui sommeille en vous. C'est le moment de faire vos comptes et de préparer un budget prévisionnel pour les semaines à venir. Verseau, renouez le dialogue avec votre partenaire. Vous obtiendrez un modus vivendi au sein de votre couple. Poisson, mettez les bouchées doubles pour faire avancer vos affaires au plus vite.
0: 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Bye.

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0: Valéria.
1: Bonjour, cette semaine dans ma sélection de films proposés au cinéma Les Lumières de la Ville à Rumilly, découvrez Les Héros du Louvre, un drame historique avec Kad Merad, Marie Gillin et Julia Dominez. À Paris, en 1939, amoureux des arts, Babi exerce le plus beau métier du monde. Il est gardien de nuit au musée du Louvre. Mais alors que la Seconde Guerre mondiale éclate et que l'invasion allemande est imminente, Jacques, le conservateur du musée, organise le sauvetage secret des œuvres d'art afin qu'elles ne tombent pas entre les mains des nazis. Il confie alors à Babi l'un des camions chargés de transporter les chefs-d'œuvre hors de Paris. Babi accepte à une seule condition, que toute sa famille l'accompagne. Et c'est le début d'une aventure familiale épique et dangereuse à travers la France occupée qui va lier à jamais le destin des trésors du Louvre à celui de la famille de Babi.
2: Monsieur, là où les Allemands ont attaqué, je sais, j'ai des camions qui doivent impérativement quitter le Louvre, avec chacun les chefs-d'œuvre qui nous restent ici.
3: Vous pouvez compter sur moi, mais je dois partir avec ma famille.
4: Hé hey, debout là-dedans !
5: Filez vers le sud et sauvez vos gosses.
3: Et les tableaux, je les mets où ?
5: Et si les Allemands les trouvent dans votre bus, ils vous fusilleront. Il faut que je me batte, Yvette.
6: C'est une paix, mon Dieu.
5: Ces héros français qui, au péril de leur vie, ont su protéger les plus grandes œuvres de notre patrimoine.
1: Ensuite, toujours à l'affiche cette semaine, découvrez ou redécouvrez Spider-Man Brand New Day, ou encore l'Odyssée, ou bien la bataille de Gaulle, partie 1 et 2. Et voilà, c'est tout pour cette semaine. Tout de suite, retour à la musique sur Radio Éphémère, en FM dans l'Albanais, et en AB+, sur le Grand Annecy.
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1: Bonjour à toutes et à tous. Dans l'actualité de ce mercredi, des mises en examen à la suite d'une séquestration, le retour d'Anthony Granger dans la vie politique, un projet d'éco-quartier pointé du doigt et la 25e édition du festival Ex-Auto-Légende. Des personnes mises en examen en Haute-Savoie après la séquestration et le passage à tabac d'une femme en mars dernier à Taninge. Deux individus masqués, dont l'un armé d'un couteau, s'étaient introduits chez elle pour lui voler des biens et tenter de lui soutirer des crypto-monnaies. La victime a réussi à s'échapper avec sa propre voiture et à se réfugier chez un voisin. 6 mois après les faits, elle souffre toujours de graves blessures. 5 suspects ont été interpellés début septembre en Isère, en Bretagne et en région parisienne. 4 ont été mis en examen, dont 3 placés en détention provisoire. L'enquête se poursuit. Anthony Granger a fait son retour lundi au conseil municipal d'Annecy. Le premier adjoint avait été mis en retrait en juin après une plainte pour viol, finalement classée sans suite en août. Il a dénoncé une calomnie et a annoncé vouloir poursuivre en diffamation ceux qui reprendraient ses accusations. Le maire Antoine Armand a confirmé sa réintégration. La séance a aussi été marquée par des échanges tendus autour de l'affaire des achats massifs de l'essor savoyard, dont l'origine reste contestée. Inquiétude autour d'un éco-quartier de 230 logements. À Allinge, ce projet est envisagé au hameau de Noyer, derrière l'Intermarché. La commune explique être contrainte de construire notamment en raison de ses obligations en matière de logements sociaux. Le projet, qui pourrait aussi accueillir une crèche et une résidence intergénérationnelle, doit voir le jour à l'horizon 2029-2030. Mais les habitants s'inquiètent déjà du trafic routier, des ressources en eau et des capacités des écoles. Des ateliers citoyens seront organisés en octobre et novembre. Ex-Auto-Légende fête ses 25 ans. Le festival revient à partir de vendredi et jusqu'à dimanche à Aix-les-Bains. Cette année, l'événement met à l'honneur les 110 ans de BMW avec des voitures historiques et des représentants de la marque. Au total, 5 hectares d'exposition, 1000 véhicules roulants et flottants et près de 8000 visiteurs attendus pendant 3 jours. C'est la fin de ce flash. Merci d'avoir choisi Radio Éphémère. Bonne journée à tous.

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2: Salut à tous, vous écoutez Radio Éphémère, merci d'être avec nous. Et on commence tout de suite, eh bien, sur TF1 avec votre série Tracker avec 4 épisodes à 21h10. Sur France 2, votre série Les Évaporés avec 2 épisodes à 21h10 également. Sur France 3, le monument préféré des Français 2026, votre magazine à 21h10. Sur M6, Patron Incognito avec 5 épisodes à retrouver dès 21h10. Sur W9, Enquête Criminelle avec 4 épisodes à 21h25. Sur TMC, Maison de Retraite 2 à 21h25 également. Sur TFX, Cleaner, Les Experts du Ménage avec 2 épisodes à 21h10. Sur Gulli, votre série MacGyver avec 6 épisodes à 21h05. Et voilà, c'est tout pour ce soir. Passez une agréable soirée télévisée avec Radio Éphémère. Nous on se retrouve tout à l'heure de 16h à 19h comme chaque mercredi. Et sinon, eh bien, je vous dis à demain pour vos prochains programmes télé.

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artisans et les ouvriers de la vallée. Très vite, son invention dépasse les frontières de la Savoie. Son manche en bois, sa lame en acier et son incroyable fiabilité séduisent des générations d'utilisateurs. En 1955, une innovation majeure vient renforcer sa réputation, la bague de sécurité. En un simple quart de tour, elle permet de bloquer la lame en position ouverte ou fermée, rendant le couteau encore plus sûr. Aujourd'hui, les couteaux Opinel sont fabriqués à Chambéry et l'entreprise exporte son savoir-faire dans plus de 70 pays. Plus de 300 millions de couteaux ont été vendus à travers le monde. Une belle réussite pour une entreprise restée fidèle à ses racines savoyardes. Mais Opinel ne se résume plus au célèbre couteau de poche. La marque s'est également imposée dans l'univers des arts de la table. Car vous le savez, en France, partager un repas est bien plus qu'un

0: présent aussi bien dans les cuisines des particuliers que sur les tables de nombreux restaurants. La gamme s'est même enrichie de couteaux à fromage, à pain, à tartiner ou encore des couteaux spécialement conçus pour le petit déjeuner. Les collections proposent des manches en hêtre, en olivier, en charme ou encore en bois, plus nobles, tandis que d'autres modèles adoptent des matériaux modernes pour un usage quotidien. En 1985, l'Opinel entre dans la collection du prestigieux Victoria and Albert Museum de Londres, qui le classe parmi les plus beaux objets de design au monde. Simple, élégant et durable, fabriqué chez nous, l'Opinel est bien plus qu'un couteau. C'est un symbole du savoir-faire savoyard, transmis depuis plus de 135 ans, un véritable ambassadeur de Savoie-Mont-Blanc. Mais une chose à faire en Savoie-Mont-Blanc, c'était la découverte ou la redécouverte du fameux couteau Opinel. Excellente journée à tous sur Radio FMR.
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2: Bonjour à tous et on commence avec à Remillé, le collège Le Clergeon qui recherche son futur assistant d'éducation en CDD de 12 mois. Grain de Malice recrute un conseiller de vente en prêt-à-porter en CDI pour son magasin de Remillé. Rejoignez la boucherie des Deux-Savoie sur le poste de boucher à Saint-Félix, poste proposé en CDI. Au Bon-le-Vin, situé à Vallières-sur-Fière, recrute un vendeur en temps partiel, offre en CDI. Sud-Est Restauration recherche un employé de restauration collective dans la commune de Gruffy, offre en CDD de 2 mois. Le syndicat des moniteurs Annecy-Semnoz, situé à Vieux-la-Chiesa, propose un poste d'hôte d'accueil standardiste pour la station du Semnoz en contrat saisonnier de 3 mois. Sur la commune de Chavanneau, le centre Claudine Echernier recrute un aide-soignant de nuit en CDD de 2 mois et un aide-soignant en CDI. Dans le cadre d'un remplacement, la mairie de Moncel recherche un technicien d'entretien et de maintenance du bâtiment en CDD de 24 mois. À Poisy, l'entreprise Altius, experte de la sécurité en hauteur et des travaux sur corde, recherche un assistant de direction en CDI. L'association Savoie Dentaire recherche un assistant dentaire en contrat d'apprentissage ou de professionnalisation en CDD de 18 mois afin de préparer le diplôme d'assistant dentaire. Rejoignez Hôtel Ibis Budget sur le poste de serveur proposé en CDI. À Silingy, si vous êtes passionné de voitures américaines et que vous aimez réparer et entretenir, le poste de mécanicien en CDI chez Alpinov est fait pour vous. La communauté de communes Fiereus recherche un futur responsable du service transport et déplacement en CDD de 12 mois. À Entrelac, la société ADG, spécialisée dans les métiers de l'eau potable, la robinetterie de bâtiment et la mesure, recrute en CDI un commercial sédentaire, un assistant commercial sédentaire, deux magasiniers et un préparateur de commandes. À Grésy-sur-Aix, le club de sport EMS 7300 recherche un coach en électrostimulation en CDI. Storex recrute en CDI un aide poseur de menuiserie, un menuisier storiste et un assistant commercial. Ces offres d'emploi s'adressent aussi bien aux femmes qu'aux hommes. Vous souhaitez en savoir plus? Retrouvez les références de ces postes sur la page emploi de la radio. De nombreuses autres opportunités d'emploi également disponibles sur francetravail.fr. Passez une belle journée avec Radio FMR.
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0: Bonjour, cette semaine dans ma sélection de films proposés au cinéma Les Lumières de la Ville à Rumilly, découvrez Les Héros du Louvre, un drame historique avec Kad Merad, Marie Gillin et Julia Dominez. À Paris, en 1939, amoureux des arts, Babi exerce le plus beau métier du monde. Il est gardien de nuit au musée du Louvre. Mais alors que la Seconde Guerre mondiale éclate et que l'invasion allemande est imminente, Jacques, le conservateur du musée, organise le sauvetage secret des œuvres d'art afin qu'elles ne tombent pas entre les mains des nazis. Il confie alors à Babi l'un des camions chargés de transporter les chefs-d'œuvre hors de Paris. Babi accepte à une seule condition, que toute sa famille l'accompagne. Et c'est le début d'une aventure familiale épique et dangereuse à travers la France occupée qui va lier à jamais le destin des trésors du Louvre à celui de la famille de Babi.
1: Monsieur, là où les Allemands m'ont attaqué, je sais, j'ai des camions qui doivent impérativement quitter le Louvre, avec chacun les chefs-d'œuvre qui nous restent ici.
2: Vous pouvez compter sur moi, mais je dois partir avec ma famille.
3: Hé hey, debout là-dedans !
4: Filez vers le sud et sauvez vos gosses.
2: Et les tableaux, je les mets où ?
4: Si les Allemands les trouvent dans votre bus, ils vous fusilleront. Il faut que je me batte, Fred.
5: C'est une paix, mon Dieu.
4: Héros français qui, au péril de leur vie, ont su protéger les plus grandes œuvres de notre patrimoine.
0: Ensuite, toujours à l'affiche cette semaine, découvrez ou redécouvrez Spider-Man Brand New Day, ou encore l'Odyssée, ou bien la bataille de Gaulle, partie 1 et 2. Et voilà, c'est tout pour cette semaine. Tout de suite, retour à la musique sur Radio Éphémère, en FM dans l'Albanais, et en AB+, sur le Grand Annecy.
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0: Il est 14h.
1: 14h.
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3: Bonjour à toutes et à tous. Dans l'actualité de ce mercredi, des mises en examen à la suite d'une séquestration, le retour d'Anthony Granger dans la vie politique, un projet d'éco-quartier pointé du doigt et la 25e édition du festival Ex-Auto-Légende. Des personnes mises en examen en Haute-Savoie après la séquestration et le passage à tabac d'une femme en mars dernier à Taninges. Deux individus masqués, dont l'un armé d'un couteau, s'étaient introduits chez elle pour lui voler des biens et tenter de lui soutirer des crypto-monnaies. La victime a réussi à s'échapper avec sa propre voiture et à se réfugier chez un voisin. 6 mois après les faits, elle souffre toujours de graves blessures. 5 suspects ont été interpellés début septembre en Isère, en Bretagne et en région parisienne. 4 ont été mis en examen, dont 3 placés en détention provisoire. L'enquête se poursuit. Anthony Granger a fait son retour lundi au conseil municipal d'Annecy. Le premier adjoint avait été mis en retrait en juin après une plainte pour viol, finalement classée sans suite en août. Il a dénoncé une calomnie et a annoncé vouloir poursuivre en diffamation ceux qui reprendraient ses accusations. Le maire Antoine Armand a confirmé sa réintégration. La séance a aussi été marquée par des échanges tendus autour de l'affaire des achats massifs de l'essor savoyard, dont l'origine reste contestée. Inquiétude autour d'un éco-quartier de 230 logements. À Allinges, ce projet est envisagé au hameau de Noyer, derrière l'Intermarché. La commune explique être contrainte de construire notamment en raison de ses obligations en matière de logements sociaux. Le projet, qui pourrait aussi accueillir une crèche et une résidence intergénérationnelle, doit voir le jour à l'horizon 2029-2030. Mais les habitants s'inquiètent déjà du trafic routier, des ressources en eau et des capacités des écoles. Des ateliers citoyens seront organisés en octobre et novembre. Ex-Auto-Légende fête ses 25 ans. Le festival revient à partir de vendredi et jusqu'à dimanche à Aix-les-Bains. Cette année, l'événement met à l'honneur les 110 ans de BMW avec des voitures historiques et des représentants de la marque. Au total, 5 hectares d'exposition, 1000 véhicules roulants et flottants et près de 8000 visiteurs attendus pendant 3 jours. C'est la fin de ce flash. Merci d'avoir choisi Radio Éphémère. Bonne journée à tous.

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2: Bonjour à tous et on commence avec Arumi, le collège Le Clergeon qui recherche son futur assistant d'éducation en CDD de 12 mois. Grain de malice recrute un conseiller de vente en prêt-à-porter en CDI pour son magasin de Rumi. Rejoignez la boucherie des Deux-Savoies sur le poste de boucher à Saint-Félix, poste proposé en CDI. Au Bon-le-Vin, situé à Vallières-sur-Fière, recrute un vendeur en temps partiel, offre en CDI. Sud-Est Restauration recherche un employé de restauration collective dans la commune de Gruffy, offre en CDD de 2 mois. Le syndicat des moniteurs Annecy-Semnoz, situé à Vieux-la-Chiesa, propose un poste d'hôte d'accueil standardiste pour la station du Semnoz en contrat saisonnier de 3 mois. Sur la commune de Chavanneau, le centre Claudine-Échernier recrute un aide-soignant de nuit en CDD de 2 mois et un aide-soignant en

0: un assistant commercial sédentaire, deux magasiniers et un préparateur de commandes. À Grésy-sur-Aix, le club de sport EMS 7300 recherche un coach en électrostimulation en CDI. Storex recrute en CDI un aide poseur de menuiserie, un menuisier storiste et un assistant commercial. Ces offres d'emploi s'adressent aussi bien aux femmes qu'aux hommes. Vous souhaitez en savoir plus? Retrouvez les références de ces postes sur la page emploi de la radio. De nombreuses autres opportunités d'emploi également disponibles sur francetravail.fr. Passez une belle journée avec Radio FMR.
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0: Salut à tous, il est 16h sur Radio Éphémère. Moi c'est Emeric et je vous accompagne tranquillement pour cette émission jusqu'à 19h. Allez, juste avant de continuer en musique, eh bien on fait tout de suite un point sur l'actualité locale avec Alessia Cotto. Salut Alessia.
1: Bonjour à toutes et à tous. Dans l'actualité de ce mercredi, des mises en examen à la suite d'une séquestration, le retour d'Anthony Granger dans la vie politique, un projet d'éco-quartier pointé du doigt et la 25e édition du festival Ex-Auto-Légende. Des personnes mises en examen en Haute-Savoie après la séquestration et le passage à tabac d'une femme en mars dernier à Taninges. Deux individus masqués, dont l'un armé d'un couteau, s'étaient introduits chez elle pour lui voler des biens et tenter de lui soutirer des crypto-monnaies. La victime a réussi à s'échapper avec sa propre voiture et à se réfugier chez un voisin. 6 mois après les faits, elle souffre toujours de graves blessures. 5 suspects ont été interpellés début septembre en Isère, en Bretagne et en région parisienne. 4 ont été mis en examen, dont 3 placés en détention provisoire. L'enquête se poursuit. Anthony Granger a fait son retour lundi au conseil municipal d'Annecy. Le premier adjoint avait été mis en retrait en juin après une plainte pour viol, finalement classée sans suite en août. Il a dénoncé une calomnie et a annoncé vouloir poursuivre en diffamation ceux qui reprendraient ses accusations. Le maire Antoine Armand a confirmé sa réintégration. La séance a aussi été marquée par des échanges tendus autour de l'affaire des achats massifs de l'essor savoyard, dont l'origine reste contestée. Inquiétude autour d'un éco-quartier de 230 logements. À Allinges, ce projet est envisagé au hameau de Noyer, derrière l'Intermarché. La commune explique être contrainte de construire notamment en raison de ses obligations en matière de logements sociaux. Le projet, qui pourrait aussi accueillir une crèche et une résidence intergénérationnelle, doit voir le jour à l'horizon 2029-2030. Mais les habitants s'inquiètent déjà du trafic routier, des ressources en eau et des capacités des écoles. Des ateliers citoyens seront organisés en octobre et novembre. Ex-Auto-Légende fête ses 25 ans. Le festival revient à partir de vendredi et jusqu'à dimanche à Aix-les-Bains. Cette année, l'événement met à l'honneur les 110 ans de BMW avec des voitures historiques et des représentants de la marque. Au total, 5 hectares d'exposition, 1000 véhicules roulants et flottants et près de 8000 visiteurs attendus pendant 3 jours. C'est la fin de ce flash. Merci d'avoir choisi Radio Éphémère. Bonne journée à tous.

ce film à 21h25. Sur TFX, Cleaner, les experts du ménage à 21h10. Et pour finir, sur Gulli, votre série MacGyver à 21h05. Et voilà, c'est tout pour ce soir. Moi, je continue de vous accompagner tranquillement pour cette fin de journée. Et c'est pour ça que je continue la playlist Radio Éphémère.

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2: Allez, c'est parti, moi je vous accompagne jusqu'à 19h, mais d'ici là, on fait un point sur vos bons plans avec un rendez-vous depuis le 1er mai et jusqu'au 31 décembre. Forcément, je vous en ai déjà parlé, tous les lundis et tous les samedis de 16h à 19h, rendez-vous à Chenal et Fraz pour une visite découverte de la ferme spiruline des Bauges. Cette activité vous permet de découvrir la production artisanale de spiruline. C'est une micro-algue aux grandes qualités nutritionnelles, cultivée localement, sans pesticides et bien sûr dans le respect de l'environnement. L'entrée est gratuite. Et rendez-vous, eh bien, depuis le 3 septembre jusqu'au samedi 26 septembre au Quai des Arts de Rumilly pour découvrir l'exposition photo L'Albanais, Balcon des Alpes. Une exposition qui vous fera redécouvrir la beauté brute et l'âme authentique des 17 communes de Rumilly-Albanais à travers les clichés du photographe local Gilles Lansard. Comme d'habitude, tous vos bons plans sont à retrouver sur le site internet de la radio, radioéphémère.com. Et moi, eh bien, je continue de vous accompagner avec la playlist Radio Éphémère. Belle fin de journée.

0: 7h30, mais là, avant de continuer votre playlist, c'est Phil que l'on retrouve pour votre chronique de mille et une choses à faire en Savoie-Mont-Blanc.
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2: Salut à tous, et si pour une fois, au lieu de regarder un jeu télévisé depuis votre canapé, vous entriez directement dans le petit écran? C'est exactement ce que propose Cube TV Annecy, installé à Sillingy, à quelques minutes d'Annecy. Ici, pas besoin d'être candidat à la télévision pour vivre l'expérience. Vous venez entre amis, en famille ou même entre collègues, et vous allez vous retrouver au cœur de véritables jeux télévisés grandeur nature. L'idée est assez originale. Pendant une heure ou davantage, vous oubliez votre quotidien et vous prenez la place des candidats que vous regardez habituellement à la télévision. Pas besoin d'être un grand sportif, ni un champion de culture générale. Ici, chacun peut trouver sa place. Et c'est justement ce mélange des personnalités qui rend les parties aussi amusantes. Le principe est simple. Vous formez votre équipe, vous choisissez votre défi et c'est parti pour une expérience où il va falloir faire appel à votre mémoire, votre rapidité, votre adresse, mais surtout à votre capacité à garder votre sérieux. Car dans un studio de télévision, tout peut arriver. Chez Cube TV Annecy, plusieurs univers sont proposés. Vous pouvez notamment retrouver la fameuse émission Tout est permis, La Roue, Le Grand Panel, L'Étoile Montante ou encore Quiz au Cube. Chaque jeu possède son propre univers et ses propres défis. On peut donc revenir, retenter une nouvelle expérience, changer d'équipe, prendre sa revanche ou simplement découvrir qui, parmi vos proches, possède réellement l'âme d'un candidat de télévision. Et ce qui rend l'expérience particulièrement sympathique, c'est que vous n'êtes pas simplement devant des écrans. Les différents espaces sont conçus pour vous immerger dans l'ambiance d'un véritable plateau télé avec un animateur qui vous accompagne tout au long des épreuves. C'est également une idée intéressante pour un anniversaire, une sortie

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1: Vous écoutez Radio Éphémère, merci d'être avec nous. Peut-être que vous êtes en train de rentrer du taf, ou peut-être que vous rentrez de la fête foraine, ou peut-être même encore que vous y allez. En tout cas, eh bien moi, je vais vous en parler, notamment avec cette journée, puisqu'aujourd'hui, tous les manèges sont demi-tarif à la fête foraine de Rumilly. Et rendez-vous également ce week-end, eh bien pour le dernier week-end de la fête foraine, avec un événement à ne pas manquer samedi soir également, la venue de Passe-Muraille et de Pascal le Grand Frère pour des séances dédicaces et des photos. Ils déambuleront dans la fête foraine pour pouvoir parler avec vous. Et rendez-vous tout au long du mois de septembre au Brise-Glace à Annecy, qui fait sa rentrée avec une programmation riche et variée, au programme concerts électro, punk, DJ set ou encore rencontres, ateliers, yoga et visites, avec de nombreux rendez-vous gratuits. Parmi les temps forts, eh bien, la Blue Noise Party ce samedi ou encore Billy Plus Nord le 25 septembre. Le Brise-Glace accueillera également plusieurs artistes en résidence et poursuivra ses actions de médiation culturelle. Retrouvez toute la programmation de septembre sur le site du Brise-Glace ou directement sur le site internet de la radio, radioéphémère.com. Tous vos bons plans sont également disponibles sur le site internet de la radio. Et moi, eh bien, je continue de vous accompagner tranquillement en musique pour cette fin de journée sur Radio Éphémère. Et je vous souhaite une très belle soirée, bien sûr.

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2: Allez, c'est parti, deux bons plans pour ce mercredi avec un rendez-vous avec l'Aïkikaï de Rumi pour découvrir gratuitement l'Aïkido. Et ce mercredi, c'est une séance pour les adolescents. Une belle occasion de venir essayer cette discipline gratuitement. Et rendez-vous pour les cours de Tai Chi Kuan et King Kong proposés par l'Oscar qui reprennent ce mois de septembre. Au programme, une séance de démonstration ouverte à tous est organisée ce mercredi à 20h et elle sera suivie directement du premier cours. Comme d'habitude, si vous aussi vous voulez partager vos événements, rendez-vous directement sur le site internet de la radio, radioéphémère.com, rubrique nous contacter. Allez, si vous êtes en train de rentrer du taf ou que vous partez, profitez de cette fin de journée. Moi je continue de vous accompagner tranquillement en musique avec vos bons plans sur Radio Éphémère. Belle fin de journée.
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0: playlist qui continue dans quelques instants. Mais là pour le moment, il est 17h sur Radio Éphémère. Allez, juste avant de continuer en musique, eh bien on fait tout de suite un point sur l'actualité locale avec Alessia Cotto. Salut Alessia.
1: Bonjour à toutes et à tous. Dans l'actualité de ce mercredi, des mises en examen à la suite d'une séquestration, le retour d'Anthony Granger dans la vie politique, un projet d'éco-quartier pointé du doigt et la 25e édition du festival Ex-Auto-Légende. Des personnes mises en examen en Haute-Savoie après la séquestration et le passage à tabac d'une femme en mars dernier à Taninges. Deux individus masqués, dont l'un armé d'un couteau, s'étaient introduits chez elle pour lui voler des biens et tenter de lui soutirer des crypto-monnaies. La victime a réussi à s'échapper avec sa propre voiture et à se réfugier chez un voisin. Six mois après les faits, elle souffre toujours de graves blessures. Cinq suspects ont été interpellés début septembre en Isère, en Bretagne et en région parisienne. Quatre ont été mis en examen, dont trois placés en détention provisoire. L'enquête se poursuit. Anthony Granger a fait son retour lundi au conseil municipal d'Annecy. Le premier adjoint avait été mis en retrait en juin après une plainte pour viol, finalement classée sans suite en août. Il a dénoncé une calomnie et a annoncé vouloir poursuivre en diffamation ceux qui reprendraient ses accusations. Le maire Antoine Armand a confirmé sa réintégration. La séance a aussi été marquée par des échanges tendus autour de l'affaire des achats massifs de l'essor savoyard, dont l'origine reste contestée. Inquiétude autour d'un éco-quartier de 230 logements. À Allinges, ce projet est envisagé au hameau de Noyer, derrière l'Intermarché. La commune explique être contrainte de construire notamment en raison de ses obligations en matière de logements sociaux. Le projet, qui pourrait aussi accueillir une crèche et une résidence intergénérationnelle, doit voir le jour à l'horizon 2029-2030. Mais les habitants s'inquiètent déjà du trafic routier, des ressources en eau et des capacités des écoles. Des ateliers citoyens seront organisés en octobre et novembre. Ex-Auto-Légende fête ses 25 ans. Le festival revient à partir de vendredi et jusqu'à dimanche à Aix-les-Bains. Cette année, l'événement met à l'honneur les 110 ans de BMW avec des voitures historiques et des représentants de la marque. Au total, 5 hectares d'exposition, 1000 véhicules roulants et flottants et près de 8000 visiteurs attendus pendant 3 jours. C'est la fin de ce flash. Merci d'avoir choisi Radio Éphémère. Bonne journée à tous.

0: Allez, vous avez envie d'aller au cinéma Les Lumières de la Ville à Rumilly cette semaine, mais vous savez pas quoi aller voir? Et bien c'est Valéria qui vous parle de vos sorties ciné.
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2: Bonjour, cette semaine dans ma sélection de films proposés au cinéma Les Lumières de la Ville à Rumilly, découvrez Les Héros du Louvre, un drame historique avec Kad Merad, Marie Gillin et Julia Dominez. À Paris, en 1939, amoureux des arts, Babi exerce le plus beau métier du monde. Il est gardien de nuit au musée du Louvre. Mais alors que la Seconde Guerre mondiale éclate et que l'invasion allemande est imminente, Jacques, le conservateur du musée, organise le sauvetage secret des œuvres d'art afin qu'elles ne tombent pas entre les mains des nazis. Il confie alors à Babi l'un des camions chargés de transporter les chefs-d'œuvre hors de Paris. Babi accepte à une seule condition, que toute sa famille l'accompagne. Et c'est le début d'une aventure familiale épique et dangereuse à travers la France occupée qui va lier à jamais le destin des trésors du Louvre à celui de la famille de Babi.
3: Monsieur, là où les Allemands ont attaqué, je sais, j'ai des camions qui doivent impérativement quitter le Louvre, avec chacun les chefs-d'œuvre qui nous restent ici.
4: Vous pouvez compter sur moi, mais je dois partir avec ma famille.
5: Hé hey, debout là-dedans !
6: Filez vers le sud et sauvez vos gosses.
4: Et les tableaux, je les mets où ?
6: Et si les Allemands les trouvent dans votre bus, ils vous fusilleront. Il faut que je me batte, Fred.
7: C'est une paix, mon Dieu.
6: Ces héros français qui, au péril de leur vie, ont su protéger les plus grandes œuvres de notre patrimoine.
2: Ensuite, toujours à l'affiche cette semaine, découvrez ou redécouvrez Spider-Man Brand New Day, ou encore l'Odyssée, ou bien la bataille de Gaulle, partie 1 et 2. Et voilà, c'est tout pour cette semaine. Tout de suite, retour à la musique sur Radio Éphémère, en FM dans l'Albanais, et en AB+, sur le Grand Annecy.
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2: Allez, je suis avec vous jusqu'à 19h. Merci d'être avec nous sur Radio Éphémère. Et nous, on fait un point sur vos bons plans avec un rendez-vous ce samedi et ce dimanche à l'aérodrome de Bellegarde-Vouvray pour la fête aérienne de l'aéroclub de Bellegarde-Vouvray. Au programme baptême de l'air, démonstration de voltige, présentation d'avions, patrouille ULM Silver Wings, mais aussi de l'aéromodélisme et une exposition de véhicules anciens. Le dimanche, place notamment aux démonstrations de Claude Roux, ancien membre de l'équipe de France de voltige aérienne, et des animations et un espace de restauration seront également proposés sur place. Et rendez-vous ce samedi à Annecy pour le World Cleanup Day, une grande opération de nettoyage citoyen pour ramasser les déchets dans plusieurs zones de la ville. Au programme, accueil à 9h15, départ du ramassage à 9h30 et retour prévu à midi. En 2025, plus de 230 bénévoles avaient participé à l'opération et près de 1,5 tonnes de déchets avaient été récoltés. C'est énorme et cette année, je pense qu'il faut essayer de battre ce record de l'année dernière. Et pour participer, eh bien, inscrivez-vous directement sur bit.ly/WCD2026-du-bas Annecy. Et comme d'habitude, tous vos bons plans sont à retrouver sur le site internet de la radio, radioéphémère.com, et peut-être que ce sera plus simple pour vous inscrire pour la World Cleanup Day à Annecy. En attendant, eh bien nous, on continue tranquillement en musique avec la playlist Radio Éphémère. Belle fin de journée.
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0: Allez, vous écoutez Radio Éphémère, merci d'être avec nous. Dans quelques instants, la suite du son qui arrive. Mais juste avant, c'est Yann que l'on retrouve pour vos offres d'emploi.
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3: Bonjour à tous et on commence avec Arumi, le collège Le Clergeon qui recherche son futur assistant d'éducation en CDD de 12 mois. Grain de Malice recrute un conseiller de vente en prêt-à-porter en CDI pour son magasin de Rumi. Rejoignez la boucherie des Deux-Savoies sur le poste de boucher à Saint-Félix, poste proposé en CDI. Au Bon-le-Vin, situé à Vallières-sur-Fière, recrute un vendeur en temps partiel, offre en CDI. Sud-Est Restauration recherche un employé de restauration collective dans la commune de Gruffy, offre en CDD de 2 mois. Le syndicat des moniteurs Annecy-Semnoz, situé à Vieux-la-Chiesa, propose un poste d'hôte d'accueil standardiste pour la station du Semnoz en contrat saisonnier de 3 mois. Sur la commune de Chavanneau, le centre Claudine et Gernier recrute un aide-soignant de nuit en CDD de 2 mois et un aide-soignant en CDI. Dans le cadre d'un remplacement, la mairie de Moncel recherche un technicien d'entretien et de maintenance du bâtiment en CDD de 24 mois. À Poisy, l'entreprise Altius, experte de la sécurité en hauteur et des travaux sur corde, recherche un assistant de direction en CDI. L'association Savoie Dentaire recherche un assistant dentaire en contrat d'apprentissage ou de professionnalisation en CDD de 18 mois afin de préparer le diplôme d'assistant dentaire. Rejoignez Hôtel Ibis Budget sur le poste de serveur proposé en CDI. À Sillingy, si vous êtes passionné de voitures américaines et que vous aimez réparer et entretenir, le poste de mécanicien en CDI chez Alpinov est fait pour vous. La communauté de communes Fireus recherche un futur responsable du service transport et déplacement en CDD de 12 mois. À Entrelac, la société ADG, spécialisée dans les métiers de l'eau potable, la robinetterie de bâtiment et la mesure, recrute en CDI un commercial sédentaire, un assistant commercial sédentaire, 2 magasiniers et un préparateur de commandes. À Grésy-sur-Aix, le club de sport EMS 7300 recherche un coach en électrostimulation en CDI. Storex recrute en CDI un aide-poseur de menuiserie, un menuisier storiste et un assistant commercial. Ces offres d'emploi s'adressent aussi bien aux femmes qu'aux hommes. Vous souhaitez en savoir plus? Retrouvez les références de ces postes sur la page emploi de la radio. De nombreuses autres opportunités d'emploi également disponibles sur francetravail.fr. Passez une belle journée avec Radio FMR.
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3: Allez, vous écoutez Radio Éphémère, merci d'être avec nous. Que vous soyez en train de rentrer du taf, en train de rentrer de la Vogue ou de la fête foraine, je sais pas comment vous appelez ça, ou que vous soyez en train d'y aller, eh bien moi je vous accompagne jusqu'à 19h sur Radio Éphémère. Et bien sûr, eh bien on fait un point sur vos bons plans avec plusieurs rendez-vous pour ce week-end, notamment un rendez-vous ce samedi à l'espace Cœur des Vallées de Thônes pour une journée gratuite dans le cadre de la semaine européenne du développement durable. Au programme atelier, animation, démonstration, jeux et dégustation pour toute la famille. Et rendez-vous ce samedi et ce dimanche dès 10h. Les jeunes agriculteurs de Haute-Savoie investissent le paquet à Annecy pour une nouvelle édition de La Ferme sur le paquet sur le thème de la fourche à la fourchette. Au programme mini-ferme, marché de producteurs locaux, animation pédagogique, démonstration agricole, fabrication de produits locaux, traite des vaches, buvette et restauration à retrouver sur place. Comme d'habitude, tous vos bons plans sont à retrouver bien sûr sur le site internet de la radio radioéphémère.com. Et moi, comme je vous l'ai dit, je vous accompagne jusqu'à 19h. Et pour ça, eh bien c'est la suite du son qui arrive sur Radio Éphémère.
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3: Allez, rendez-vous ce samedi pour fêter les 400 ans du Pont Copé avec les communes de Vallières-sur-Fier et de Salles, au programme de nombreuses animations entre 11h et 18h avec des animations médiévales, du chant, un marché d'artisans et un espace buvette restauration. Un repas sera proposé à 19h par Festisalles. Et rendez-vous ce samedi et ce dimanche au musée de Bellevaux pour les journées européennes du patrimoine avec une entrée gratuite et sans réservation au programme découverte de la faune locale au musée de la faune de 14h à 16h, puis rencontre et exposition à la maison de la Belle Vallée de 16h30 à 18h avec notamment la photographe Sophie Dunagève et des associations locales de patois en costume d'époque. Et rendez-vous ce samedi chez du PCA à Rumilly pour le forum des seniors organisé par le fonds de dotation Alia. Au programme de 10h à 18h, table ronde, loterie, stand atelier, animation et guinguette, événement gratuit ouvert à tous. Et si vous avez jamais eu l'occasion, eh bien, de nous rencontrer ou de rencontrer une partie de l'équipe de Radio Éphémère, eh bien, je vous laisse venir faire un tour du côté de Dupécé à Rumilly avec le fonds de dotation d'Alia pour le forum des seniors, puisque la radio sera présente sur place. En attendant, nous, on continue tranquillement la playlist Radio Éphémère et je vous souhaite une très belle fin de journée.

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1: Allez, on continue tranquillement cette émission ensemble. 18h à l'heure actuelle sur Radio Éphémère. On est ensemble jusqu'à 19h avec vos bons plans et la playlist Radio Éphémère. Allez, juste avant de continuer en musique, eh bien on fait tout de suite un point sur l'actualité locale avec Alessia Cotto. Salut Alessia.
2: Bonjour à toutes et à tous. Dans l'actualité de ce mercredi, des mises en examen à la suite d'une séquestration, le retour d'Anthony Granger dans la vie politique, un projet d'éco-quartier pointé du doigt et la 25e édition du festival Ex-Auto-Légende. Des personnes mises en examen en Haute-Savoie après la séquestration et le passage à tabac d'une femme en mars dernier à Taninge. Deux individus masqués, dont l'un armé d'un couteau, s'étaient introduits chez elle pour lui voler des biens et tenter de lui soutirer des crypto-monnaies. La victime a réussi à s'échapper avec sa propre voiture et à se réfugier chez un voisin. 6 mois après les faits, elle souffre toujours de graves blessures. 5 suspects ont été interpellés début septembre en Isère, en Bretagne et en région parisienne. 4 ont été mis en examen, dont 3 placés en détention provisoire. L'enquête se poursuit. Anthony Granger a fait son retour lundi au conseil municipal d'Annecy. Le premier adjoint avait été mis en retrait en juin après une plainte pour viol, finalement classée sans suite en août. Il a dénoncé une calomnie et a annoncé vouloir poursuivre en diffamation ceux qui reprendraient ses accusations. Le maire Antoine Armand a confirmé sa réintégration. La séance a aussi été marquée par des échanges tendus autour de l'affaire des achats massifs de l'essor savoyard, dont l'origine reste contestée. Inquiétude autour d'un éco-quartier de 230 logements. À Allinge, ce projet est envisagé au hameau de Noyer, derrière l'Intermarché. La commune explique être contrainte de construire notamment en raison de ses obligations en matière de logements sociaux. Le projet, qui pourrait aussi accueillir une crèche et une résidence intergénérationnelle, doit voir le jour à l'horizon 2029-2030. Mais les habitants s'inquiètent déjà du trafic routier, des ressources en eau et des capacités des écoles. Des ateliers citoyens seront organisés en octobre et novembre. Ex-Auto-Légende fête ses 25 ans. Le festival revient à partir de vendredi et jusqu'à dimanche à Aix-les-Bains. Cette année, l'événement met à l'honneur les 110 ans de BMW avec des voitures historiques et des représentants de la marque. Au total, 5 hectares d'exposition, 1000 véhicules roulants et flottants et près de 8000 visiteurs attendus pendant 3 jours. C'est la fin de ce flash. Merci d'avoir choisi Radio Éphémère. Bonne journée à tous.

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2: Allez, c'est parti, vous écoutez Radio Éphémère. Merci d'être avec nous. On est ensemble jusqu'à 19h. Et comme vous le savez, chaque jour, on fait un point sur vos programmes TV de la soirée. Et on commence tout de suite donc sur TF1 avec votre série Tracker, avec 4 épisodes inédits à retrouver dès 21h10. Sur France 2, Les Évaporés avec 2 épisodes à 21h10 également. Sur France 3,

C'est Maison de retraite 2, votre film à 21h25. Sur TFX, Cleaner, les experts du ménage à 21h10. Et pour finir, sur Gulli, votre série MacGyver à 21h05. Et voilà, c'est tout pour ce soir. Moi, je continue de vous accompagner tranquillement pour cette fin de journée. Et c'est pour ça que je continue la playlist Radio Éphémère.

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1: 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Allez, bon courage si vous êtes coincé dans les quelques ralentissements du côté de Rumilly ou encore eh bien, du côté d'Annecy ou même de la zone du Grand Épagny. En tout cas, moi je continue de vous accompagner jusqu'à 19h avec votre playlist. Mais d'ici là, eh bien, on fait un point sur vos bons plans avec un rendez-vous ce samedi à partir de 18h à la salle des fêtes de Saint-Ours pour la première édition de l'Oktoberfest organisée par les jeunes de Saint-Ours. Au programme, bière artisanale locale, animation spécialité d'inspiration bavaroise et musique. Le groupe Celtic Hangover sera en concert avant de laisser place à DJ Alex jusqu'à 2h du matin. Comptez

0: kilomètres. Un barbecue sera proposé à l'arrivée. Rendez-vous ce dimanche également à Lornay pour un vide-grenier organisé par Lornay en fête. Au programme, de nombreux exposants, un atelier maquillage pour les enfants, un château gonflable et un espace buvette et restauration sera à retrouver sur place. Et voilà pour vos bons plans. Nous, on continue tranquillement la playlist Radio Éphémère, bien sûr. Et dans quelques instants, on fera un dernier point sur vos bons plans. Mais d'ici là, eh bien, c'est le son qui continue sur Radio Éphémère. Belle fin de journée.
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0: en CDD de 12 mois. À Entrelac, la société ADG, spécialisée dans les métiers de l'eau potable, la robinetterie de bâtiment et la mesure, recrute en CDI un commercial sédentaire, un assistant commercial sédentaire, deux magasiniers et un préparateur de commandes. À Grésy-sur-Aix, le club de sport EMS 7300 recherche un coach en électrostimulation en CDI. Storex recrute en CDI un aide poseur de menuiserie, un menuisier storiste et un assistant commercial. Ces offres d'emploi s'adressent aussi bien aux femmes qu'aux hommes. Vous souhaitez en savoir plus? Retrouvez les références de ces postes sur la page emploi de la radio. De nombreuses autres opportunités d'emploi également disponibles sur francetravail.fr. 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
1: Déjà bientôt 19h sur Radio Éphémère, merci d'être avec nous. Et nous, on fait un dernier point sur vos bons plans avec un rendez-vous ce dimanche à 17h à l'Oscar pour un concert de Tonin au programme des balades au cœur de la chanson française, accompagné de Sylvie, d'Elodie et de Joël. Comptez 10 euros pour rentrer. Et rendez-vous ce dimanche à 14h à la salle des fêtes de Rumilly pour le loto de l'Amicale Nordiste au programme 15 parties avec de nombreux lots à gagner, dont un bon d'achat de 500 euros, une trottinette électrique, un ordinateur portable et bien sûr une borne d'arcade. Ouverture des portes dès 13h avec buvette et petite restauration sur place. Et voilà, c'est tout pour vos bons plans de cette semaine. Moi, je continue de vous accompagner tranquillement pour la fin de cette émission avec la playlist Radio Éphémère. Et bien sûr, je vous souhaite une très belle fin de journée.

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3: Allez, c'est parti, moi je vous accompagne jusqu'à 19h, mais d'ici là, on fait un point sur vos bons plans avec un rendez-vous depuis le 1er mai et jusqu'au 31 décembre. Forcément, je vous en ai déjà parlé, tous les lundis et tous les samedis de 16h à 19h, rendez-vous à Chenal et Fraz pour une visite découverte de la ferme Spiruline des Bauges. Cette activité vous permet de découvrir la production artisanale de spiruline. C'est une micro-algue aux grandes qualités nutritionnelles, cultivée localement, sans pesticides et bien sûr dans le respect de l'environnement. L'entrée est gratuite. Et rendez-vous, eh bien, depuis le 3 septembre jusqu'au samedi 26 septembre au Quai des Arts de Rumilly pour découvrir l'exposition photo L'Albanais, Balcon des Alpes. Une exposition qui vous fera redécouvrir la beauté brute et l'âme authentique des 17 communes de Rumilly-Albanais à travers les clichés du photographe local Gilles Lansard. Comme d'habitude, tous vos bons plans sont à retrouver sur le site internet de la radio, radioéphémère.com. Et moi, eh bien, je continue de vous accompagner avec la playlist Radio Éphémère. Belle fin de journée.

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1: Allez, fin d'émission, tranquillement ensemble. Merci d'avoir été avec moi. Il est 19h sur Radio Éphémère. Belle fin de journée. Allez, juste avant de continuer en musique, eh bien, on fait tout de suite un point sur l'actualité locale avec Alessia Cotto. Salut Alessia.
2: Bonjour à toutes et à tous. Dans l'actualité de ce mercredi, des mises en examen à la suite d'une séquestration, le retour d'Anthony Granger dans la vie politique, un projet d'éco-quartier pointé du doigt et la 25e édition du festival Ex-Auto-Légende. Des personnes mises en examen en Haute-Savoie après la séquestration et le passage à tabac d'une femme en mars dernier à Taninges. Deux individus masqués, dont l'un armé d'un couteau, s'étaient introduits chez elle pour lui voler des biens et tenter de lui soutirer des crypto-monnaies. La victime a réussi à s'échapper avec sa propre voiture et à se réfugier chez un voisin. Six mois après les faits, elle souffre toujours de graves blessures. Cinq suspects ont été interpellés début septembre en Isère, en Bretagne et en région parisienne. Quatre ont été mis en examen, dont trois placés en détention provisoire. L'enquête se poursuit. Anthony Granger a fait son retour lundi au conseil municipal d'Annecy. Le premier adjoint avait été mis en retrait en juin après une plainte pour viol, finalement classée sans suite en août. Il a dénoncé une calomnie et a annoncé vouloir poursuivre en diffamation ceux qui reprendraient ses accusations. Le maire Antoine Armand a confirmé sa réintégration. La séance a aussi été marquée par des échanges tendus autour de l'affaire des achats massifs de l'essor savoyard, dont l'origine reste contestée. Inquiétude autour d'un éco-quartier de 230 logements. À Allinges, ce projet est envisagé au hameau de Noyer, derrière l'Intermarché. La commune explique être contrainte de construire notamment en raison de ses obligations en matière de logements sociaux. Le projet, qui pourrait aussi accueillir une crèche et une résidence intergénérationnelle, doit voir le jour à l'horizon 2029-2030. Mais les habitants s'inquiètent déjà du trafic routier, des ressources en eau et des capacités des écoles. Des ateliers citoyens seront organisés en octobre et novembre. Ex-Auto-Légende fête ses 25 ans. Le festival revient à partir de vendredi et jusqu'à dimanche à Aix-les-Bains. Cette année, l'événement met à l'honneur les 110 ans de BMW avec des voitures historiques et des représentants de la marque. Au total, 5 hectares d'exposition, 1000 véhicules roulants et flottants et près de 8000 visiteurs attendus pendant 3 jours. C'est la fin de ce flash. Merci d'avoir choisi Radio Éphémère. Bonne journée à tous.
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1: Allez, fin d'émission tranquillement ensemble. Merci d'avoir été avec moi. Je vous souhaite une très belle soirée sur Radio Éphémère. C'est Yann que vous allez retrouver demain matin dans le Wake Up à partir de 7h jusqu'à 10h comme tous les jours. Et nous, eh bien, on se retrouve dès la semaine prochaine, lundi, de 16h à 19h comme chaque semaine. Je vous ai calé du bon son pour la suite, bien sûr. Et moi, je vous dis à la semaine prochaine. Ciao.

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